0: De la zone de sécurité d'Israël au Liban de très longue date, cette forteresse stratégique a connu une histoire militaire mouvementée, Franck Alexandre.
1: La forteresse de Beaufort, c'est Keribus, Perpertus et Montségur réunis. Pour ceux qui connaissent les châteaux cathares, Beaufort, c'est donc un nid d'aigle perché sur un éperon rocheux à 700 mètres d'altitude surplombant le fleuve Litani. Des ruines médiévales stratégiquement situées et depuis 900 ans, qui tient cette citadelle bâtie par les croisés, tient le sud Liban. Raison pour laquelle le site avait servi de base aux forces israéliennes durant les deux décennies d'occupation qui ont pris fin au tournant du siècle. Les couleurs israéliennes y flottent à nouveau, mais l'armée éprouve de grandes difficultés à stabiliser ses positions aux abords de la forteresse, soutient le Hezbollah qui dit mener une guerre d'usure, comme il l'avait fait dans le passé. Cette région escarpée étant propice à la guérilla. Dans les années 90, Beaufort et sa région s'étaient transformés en piège mortel pour l'armée israélienne avec la perte de dizaines de soldats, un poste avancé qui avait fini par être abandonné sur la pointe des pieds dans la nuit du 23 au 24 mai 2000.
0: Franck Alexandre, l'armée israélienne qui a aussi frappé lundi plus de 40 localités dans le sud, notamment à Tyr, près d'un hôpital, faisant des dégâts et plusieurs blessés. Karine Oester est responsable des activités médicales à Médecins sans frontières, de retour de Tyr après 6 semaines sur place. Elle décrit une population épuisée et sous pression constante, une réalité qu'elle observe avec le regard de quelqu'un qui a aussi travaillé à Gaza. Entre 2024 et 2025, son témoignage.
2: Les Israéliens jouent à un jeu psychologique avec la population. C'est pareil à Gaza, ils envoient des messages en disant « bah voilà, là, ordre d'évacuation de tout tir ». Et donc les gens paniquent et puis partent, qu'ils aient les moyens ou pas. Ils n'ont pas envie d'être victimes de bombardements et donc ils essaient de partir par tous les moyens. Ceux qui ne peuvent pas, par exemple, quand on était à Tyr, nous, notre maison est dans le tout petit coin de Tyr, le seul petit coin qui n'a pas eu d'ordre d'évacuation parce que c'est une petite enclave chrétienne. Et du coup, il y avait des centaines de personnes qui venaient dans ce petit coin parce que elles pensaient être en sécurité et elles étaient en sécurité. Et donc, ils dormaient dans les rues. Enfin, les gens sont fatigués. Ça n'arrête pas. C'est tous les jours des ordres d'évacuation. C'est tous les jours des bombardements. C'est tous les jours des drones au-dessus de la tête. Ça n'en finit jamais.
0: Le témoignage de Karine Oester de Médecins sans frontières, propos recueillis par Sofia Katsenkova. Et donc, comme je vous le disais, après l'annonce d'un cessez-le-feu ou d'une cessation des hostilités par Donald Trump entre Israël et le Hezbollah, eh bien, l'armée israélienne annonce l'interception tôt ce mardi matin de 2 projectiles venus du Liban. Israël qui annonce également qu'une cible aérienne suspecte a été identifiée et tombée du côté israélien de la frontière avec le Liban sans faire de blessés. Le nouveau président béninois attendu ce mardi à Niamey et Ouagadougou, Romuald Ouadani, poursuit une tournée régionale entamée lundi au Nigeria. Objectif, réchauffer des relations très tendues entre le Bénin et les pays de l'Alliance des États du Sahel. À commencer par le Niger qui maintient toujours sa frontière fermée depuis le coup d'État du 26 juillet 2023. Magali Lagrange.
3: Niamey se préparait dès hier à accueillir son hôte. Télévision d'État mobilisée, drapeau béninois flottant sur une artère de la capitale. Romuald Ouadani n'a pas perdu de temps. Une semaine après son investiture à Cotonou, il va fouler le sol nigérien, première visite d'un chef d'État béninois en près de 3 ans, depuis le coup d'État qui a renversé le président nigérien Mohamed Bazoum et sérieusement mis à mal les relations entre les deux pays. Niamey a régulièrement accusé son voisin de vouloir le déstabiliser. La présence remarquée des ministres des 3 pays de l'AES à la cérémonie d'investiture de Romuald Ouadani avait donc été vue comme un premier signe de réchauffement. Le Niger était même représenté par plusieurs personnalités, dont le Premier ministre Ali Mahamane Lamine Zen. La visite du président béninois est une étape de plus, avec comme enjeu la coopération sécuritaire avec le Niger comme avec le Burkina Faso, tous deux frontaliers du nord du Bénin qui fait face à des attaques de groupes terroristes. Sans oublier la question de la frontière Niger-Bénin qui reste fermée du côté nigérien, un axe crucial pour les déplacements et le transport de marchandises vers le port de Cotonou, débouché le plus plus accessible depuis le Niger.
0: Magali Lagrange pour le service Afrique.

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0: Une disparition maintenant, celle du musicien, compositeur, chanteur et comédien français d'origine kabyle algérienne, Areski Belkacem, décédé ce lundi à l'âge de 86 ans. Proche du chanteur Ijlin, Areski Belkacem a mené une carrière éclectique, intimement liée à celle de Brigitte Fontaine, son alter ego à la ville comme à la scène, et que vous entendez en ce moment.

0: ce saltimbanque complet, percussionniste, guitariste ou accordéoniste, était aussi à l'aise au théâtre et au cinéma. Il a composé notamment pour Georges Moustaki, Barbara ou encore Safo.
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1: Bonjour à toutes et à tous. Nous le savons tous désormais, notre santé ne se joue pas loin de là seulement à l'hôpital. Nos habitudes alimentaires, le stress, nos tendances à ne pas suffisamment bouger, cette fameuse hygiène de vie constitue l'un des piliers pour notre bien-être physique et mental. Et parmi ces habitudes, certaines sont beaucoup plus compliquées à arrêter que d'autres et pour cause, elles sont par nature addictive. Et si l'on parle d'une pratique ou d'un produit qui rend accro et présente des risques majeurs pour la santé, le lien évident est établi avec le tabac, la cigarette. La journée mondiale sans tabac nous donne donc l'occasion de reparler non seulement des risques associés à la cigarette, mais surtout des moyens d'arrêter d'en consommer. Et d'ailleurs, en France, on fume de moins en moins de tabac. Pour l'an dernier, la baisse des ventes de cigarettes avoisine les 9%. Et l'un des aspects particulièrement encourageants, c'est celui de la baisse confirmée de cette consommation chez les plus jeunes. Avec un chiffre que l'on peut être mettre en parallèle, c'est celui sur la même période de l'augmentation des ventes de traitements d'aide au sevrage du tabac, plus 7%, en particulier sous forme orale. Gomme, pâte à mâcher, patch, entretien téléphonique, consultation avec un spécialiste, démarche autonome, hypnose, convalescence. Alors comment arrêter de fumer? Les moyens ne manquent pas et c'est aujourd'hui dans Priorité Santé. Mais tout de même, un adulte sur cinq fumait encore en 2024 en France. Des chiffres publiés dans le bilan de l'Observatoire français des drogues et tendances addictives qui nous apprend aussi que d'après le baromètre de Santé publique France, la moitié des fumeurs quotidiens en France déclarent avoir envie d'arrêter de fumer. Ça, c'est important. Alors, comment passer du désir aux actes? Est-ce que toutes les méthodes se valent? Et vous, à l'écoute, où en êtes-vous par rapport à votre consommation de tabac? Qu'est-ce que vous avez entrepris chez vous pour accompagner l'arrêt? Vous pouvez nous appeler sur WhatsApp au 33 7 61 18 46 41. Avec nous dans les studios de RFI, la présidente de la Société francophone de tabacologie, docteur Alice Decheneau, bonjour.
2: Bonjour.
1: Vous êtes psychiatre, chef de service d'addictologie à l'hôpital Paul Guiraud de Villejuif en région parisienne. On va retrouver tout à l'heure en ligne du Cameroun la docteure Laure Mengueme. Elle est psychiatre à l'hôpital Jameau de Yaoundé. Puis en fin d'émission, on va parler nutrition avec Bintou Chersek, nutritionniste diététicienne à Dakar au Sénégal.
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1: Conseil, accompagnement et tendance générale, docteur Alice Decheneau, on observe donc d'après ces chiffres de l'OFTD une baisse des ventes de tabac en France chez les buralistes. Est-ce que ça reflète globalement une baisse de la consommation au niveau national?
2: Oui, on a une confirmation effectivement de la diminution du tabagisme en France, qui est déjà une tendance qui est présente depuis plusieurs années et qui prend un caractère plus franc sur ces dernières années.
1: Est-ce qu'on sait pourquoi on fume moins qu'avant, en particulier pourquoi la jeune génération est moins consommatrice de tabac que ses aînés?
2: En France, il y a eu un très gros travail sur la dénormalisation du tabac, c'est-à-dire que de démanteler le marketing qu'il y a autour du tabac pour le rendre cool, rebelle, etc. Et qui fait que déjà les plus jeunes le voient de manière beaucoup plus négative qu'avant, pour les générations précédentes. Et puis, c'est vrai que c'est une substance maintenant, on a beaucoup, beaucoup de données sur l'implication sur la santé, qui est un facteur fort de mobilisation pour les personnes. Et l'augmentation de la taxe, qui permet de réduire l'entrée dans le tabagisme parce que ça coûte plus cher qu'il y a quelques années en arrière. Et même pour les personnes, c'est un facteur aussi de motivation pour aller vers l'arrêt.
1: Alors, vous êtes addictologue. Sur cette dimension addictive du tabac, qu'est-ce qu'on peut dire aujourd'hui? C'est la première question que pose Roy du Bénin. Qu'est-ce qui rend aussi dépendant de la cigarette? D'ailleurs, il y a beaucoup de gens qui n'arrivent pas à faire le lien entre drogue et cigarette, et pourtant c'est une drogue.
2: Pourtant, c'est une des substances les plus addictives, très clairement. C'est porté par la nicotine, qui est un psychotrope qui est présent dans le tabac, qui, à travers le tabac aussi, il y a des éléments dans la cigarette qui favorisent aussi l'absorption de cette nicotine, pour qu'on en prenne le plus. Il y a eu même des changements de comportement au fil du temps, l'industrie a travaillé à ce que, par exemple, on inhale. Avant, on n'inhalait pas les cigarettes, au début, on crapotait. Et cette inhalation qui apporte une dose de nicotine beaucoup plus forte, avec un pic plus important, et c'est l'arrivée d'une substance substance qui a un potentiel addictif par une modalité de consommation qui l'a fait monter très vite au cerveau. Donc il y a un effet de pic, ça fait réagir plein de récepteurs dans le cerveau avec un renforcement positif qui fait qu'on a envie de retourner ressentir ça à nouveau, malgré l'effet pourtant souvent désagréable de la fumée du tabac sur les premiers usages. Mais cet effet psychotrope qui nous paraît comme ça plus anodin que le tabac avec l'alcool ou d'autres produits est en fait suffisamment fort pour créer une accroche très rapidement avec notre cerveau et envie d'y retourner.
1: Alors l'objet de cette émission, c'est bien de faire reculer la consommation de tabac. C'est une question de santé publique, c'est bien pour ça qu'on va voir le médecin, docteur Deschenaux. Qu'est-ce qui fonctionne en termes de mise en garde? Quand on parle des risques pour la santé, est-ce que c'est quelque chose qui motive ou est-ce que c'est quelque chose qui repousse?
2: Ben, il y a les deux, ça va motiver. Quand on a un problème de santé lié au tabac, qu'on nous le dit, il y a des personnes à qui ça permet complètement d'aller vers un arrêt. Bien qu'on essaye surtout de faire de la prévention et de le travailler avant. On montre encore que beaucoup de personnes sous-estiment quand même encore les effets néfastes du tabac. Donc, il faut qu'on continue d'en parler en prévention le plus possible. Souvent, les gens ont l'impression que c'est des problématiques à long terme qui vont arriver et qu'ils ont le temps. Et en fait, il y a déjà des soucis.
1: Qui sont malades?
2: Dès le premier coup. Ben, ça impacte la santé mentale, par exemple. En premier lieu, ça élève le niveau d'anxiété. Donc ça, c'est un effet qui arrive très rapidement. Ça va aggraver toutes les pathologies. Donc par exemple, des jeunes qui souffrent d'asthme, de diabète, etc. vont avoir des aggravations, leurs problèmes de santé. Ça gêne les chirurgies, la cicatrisation, les opérations. Ça va beaucoup interférer évidemment de manière très pesante sur les grossesses. Et donc là, on parle de jeunes femmes.
1: Bien évidemment.
2: Donc on voit que l'impact, il est très tôt dans la vie de quelqu'un qui peut se mettre à fumer. Et il faut continuer de le dire et de le marteler. Effectivement, il y a les cancers, il y a les problèmes cardiovasculaires, les problèmes respiratoires qui eux mettent plus de temps à survenir, mais il y a tout ça aussi.
1: Il y a tout ça. Question d'un auditeur, Djibril de Conakry, sur un organe en particulier, vous l'avez cité, organe respiratoire, le poumon. Est-ce que les poumons se régénèrent après l'arrêt du tabac?
2: Alors, on va dire que le corps en général, on sait qu'on va avancer vers une diminution de nos risques à partir du moment où on sort du tabagisme. Après, pour certaines problématiques, cette diminution, elle est beaucoup plus lente, mais c'est effectivement dû quand même à la capacité des cellules de se régénérer et aussi à d'autres mécanismes d'avoir moins lieu, comme des mécanismes inflammatoires, donc comment nos organes sont vascularisés, etc. Ça concerne aussi le poumon. Et aussi le fait que notre ADN arrête d'être abîmé dans les cellules par le tabac. Et ça aussi, ça permet aux cellules d'avoir une durée de vie plus longue et de rester des cellules normales plus longtemps.
1: Est-ce que pour vous, addictologue, la santé, c'est le sujet de motivation numéro un? On va avoir d'autres choses qu'on va considérer peut-être comme beaucoup plus, moins graves, mais tout aussi important pour certaines personnes, la beauté de la peau, la qualité du sommeil, les relations avec les autres, bref, plein d'autres raisons d'arrêter de fumer.
2: Oui, tout à fait. Déjà, tout ce qui va concerner l'esthétique, effectivement, qui est importante et qui est une réalité qu'on peut englober dans la santé au sens large, parce que c'est la santé de notre peau, évidemment. Donc ça aussi ça compte. Le tabac, en France, on a maintenant une éviction dans beaucoup de lieux publics. Donc être fumeur, ça devient moins agréable. On est obligé d'aller à certains endroits pour fumer. Il y a des endroits où on peut pas fumer. Et si on est fumeur, ça peut être très désagréable pour nous de ne pas pouvoir aller sur certaines plages ou dans certains parcs. Donc ça aussi, ça va effectivement motiver. En tout cas, ça montre le signal aux fumeurs que sa situation, effectivement, n'est pas celle de la majorité. Et il ne s'agit pas de le stigmatiser, lui, mais de souligner effectivement toutes les aides dont tu peux bénéficier. Et dans les motivations, effectivement, on va avoir la santé, l'esthétique, vraiment le bien-être au sens large. La question sociale, parce qu'effectivement, le tabac est plus un facteur d'isolement qu'un facteur de lien social.
1: Contrairement à certaines idées reçues.
2: Oui. Et puis, financièrement, bien sûr, parce que c'est une charge très lourde. Quand on est fumeur très dépendant, ça peut gréver un budget de manière très forte.
1: Si quelqu'un se pose la question, même si j'imagine qu'au quotidien, ça pèse, mais faire le bilan d'une année de consommation de tabac, on a le temps de se payer quelques très, très, très beaux voyages. Docteur Alice Deschenaux, on prend tout de suite un auditeur en ligne du Cameroun.
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1: Et à Yaoundé, on vous retrouve. Souleymane, bonjour.
5: Oui, bonjour.
1: Vous avez 44 ans, Souleymane, c'est ça?
5: Oui, c'est ça.
1: Et vous fumez depuis combien de temps, s'il vous plaît?
5: Oui, ça fait pratiquement 20 ans. Hein.
1: Et en termes de consommation, vous en êtes à quelle quantité de cigarettes par jour?
5: J'ai pratiquement, disons, un paquet par jour.
1: Est-ce qu'il y a des moments de la journée ou de la semaine où vous fumez plus que d'autres?
5: Je pense bien que c'est quand je sors avec les amis.
1: D'accord. là vous fumez plus. Et la première de la journée, hein, ça c'est souvent un point assez important, quand on demande aux gens comment ils fument, vous l'allumez à quel moment de la journée, cette première cigarette?
5: Alors, moi, ma première cigarette, c'est quand je me réveille, la première des choses, c'est une cigarette.
1: Première cigarette, c'est le premier geste, c'est ça?
5: Ah oui, oui.
1: Avant le café, avant le thé, avant de boire un verre d'eau, c'est d'abord la cigarette?
5: Avant tout.
1: Avant tout. Bon, on a compris, c'est clair. Est-ce que vous avez déjà essayé d'arrêter, Souleymane?
5: Oui, j'ai essayé d'arrêter. En fait, j'ai compris, ça avait des astuces qu'on m'a donné et que j'ai pu avoir comme information sur Internet. Et jusque-là, je n'arrive pas.
1: Vous n'arrivez pas. Le temps maximum que vous ayez arrêté, c'est quoi?
5: Alors, j'ai eu affaire pratiquement deux mois. Hein,
1: deux mois?
5: Parce que j'ai utilisé, oui, j'ai utilisé les Nicorette.
1: Ouais.
5: Mais j'ai eu des difficultés avec ça parce que ça m'a coupé l'appétit. J'arrivais pas à manger correctement. Et puis j'ai stoppé ça. Donc je ne connais pas parce que je n'ai pas eu l'information de me laisser avoir les pas dans les corettes.
1: D'accord. Ça veut dire que vous avez eu les substituts de nicotine, vous citez une marque, mais il y en a d'autres. Vous avez ce substitut, mais j'imagine que vous n'avez pas consulté un médecin avant de les prendre.
5: Oui, pas du tout. Je l'ai pris comme ça.
1: D'accord. Et vous avez des questions, on vous écoute, Souleymane, je vous en prie.
5: Oui, j'ai des questions. J'ai des questions. J'aimerais savoir, je vais demander au docteur, à mon niveau, quelle est la quantité de milligrammes de nicotine que je peux prendre pour que je n'ai pas de
1: manque.
5: Et,
1: manque.
5: Je n'ai pas. J'aimerais savoir combien de milligrammes je peux prendre.
1: D'accord. Alors, c'est vrai qu'en général, la substitution, ça va être peut-être par rapport à la consommation pour compenser la nicotine. Mais ce que vous nous avez dit aussi d'important, Souleymane, c'est que vous, ça vous coupait complètement l'appétit. Alors ça, on va dire, c'est peut-être un effet secondaire. Mais pour quelqu'un qui fumerait, comme on dit, un paquet par jour, qu'est-ce qu'on conseille comme substitut?
2: Alors déjà, bravo Souleymane parce que c'est
1: la volonté.
2: Il y va et puis plus il essaye, plus il pourra aboutir. Donc faut pas qu'il lâche en effet. Sur la substitution nicotinique, il s'agit de la titrer en fait, et si possible, quand on le peut évidemment, de mettre une libération prolongée qui sont les patchs, les timbres qu'on colle sur la peau, plus une forme orale. Parce que le patch, il va permettre d'avoir de la nicotine en continu, donc de réduire en amont fortement les envies, ce qu'on appelle le craving, le besoin irrépressible de consommer. Et puis les substituts oraux, ils vont permettre de manager les moments où on a des envies en
1: donc
2: plus.
1: Donc vous conseillez une combinaison?
2: Oui, c'est ce qui est le plus efficace.
1: D'accord.
2: C'est ce qui est démontré comme vraiment le plus efficace. Et ensuite, à partir de ce principe, il s'agit de commencer, on peut presque commencer, si on peut dire, à une dose, peu importe, mais très vite de se dire, voilà, est-ce que avec cette dose-là, est-ce que j'ai des signes de sevrage, c'est-à-dire d'avoir plutôt de la constipation, tout simplement de ressentir du manque, des envies très fortes, le craving, d'être irritable, du coup, de l'anxiété, etc. Et donc, ça veut dire que j'en ai pas assez, donc je dois continuer d'augmenter mes doses entre le patch et les substituts oraux. Si je trouve que je prends beaucoup de substituts oraux aussi, c'est probablement que j'ai pas assez côté patch. Et si c'est trop, on le voit assez vite, parce que si c'est un peu trop fort, c'est les effets comme à la première cigarette qu'on a fumée, ça palpite, on a mal à la tête, on peut avoir la nausée, etc. Et donc c'est que c'est un peu trop.
1: Souleymane, est-ce qu'à la pharmacie, chez vous, il y en a des patchs, des timbres que l'on colle sur la peau et qui diffusent de la nicotine?
5: Bien sûr, il y en a, mais il y a plus de chewing-gum. Hein.
1: Ouais, je comprends. Et est-ce que vous auriez les moyens, vous financiers, d'acheter des patchs et puis comme ça, après, quand vous avez vraiment envie de fumer, de prendre une gomme en plus?
5: Bien sûr, je suis prêt à tout.
1: Bah, vous êtes prêt à tout. En tout cas, c'est ce que vous conseille le médecin qui est avec nous en studio. Donc peut-être que ça vous correspondra plus. Et puis, en novembre, en général, on fait en plus le mois sans tabac. N'hésitez pas à nous rappeler pour nous dire où vous en êtes dans votre arrêt du tabac. Si vous avez tenu bon, Encore une fois, si vous flanchez, c'est pas la catastrophe. La prochaine fois, ça ira mieux. Il faut pas, comme ça, se mettre dans la culpabilité en disant j'arrêterai plus jamais. Il faut persévérer. C'est vraiment le message de cette émission. Merci beaucoup pour votre appel. Bonne journée, bon courage pour la suite. Docteur Deschenaux, on va prendre d'autres auditeurs, d'autres questions dans quelques instants. On revient juste après ce titre de Victoria Monet et Lucky Day, Smoke sur RFI.

0: Priorité santé sur RFI, ce bruit à éviter du petit allume. Ça s'appelle un briquet, tout simplement. Je cherche mes mots. Alors, arrêtez de fumer au lendemain de la journée mondiale sans tabac. Conseil écoute dans nos studios. Docteur Alice Deschenaux, psychiatre chef de service d'addictologie à l'hôpital Paul Guiraud de Villejuif. On part tout de suite pour le Sénégal. Et c'est à Tambacounda Ousmane qui est avec nous. Ousmane, bonjour.
1: Bonjour.
0: Alors, vous avez 52 ans, Ousmane. Vous avez fumé très très longtemps. Combien d'années ?
1: Plus de 25 ans.
0: Et en préparant l'émission avec Talim Pou, vous nous avez expliqué dans quelles conditions vous avez arrêté. Ça pourrait être la fable qui s'intitulerait « Comment Ousmane a arrêté un jour de fumer ». Racontez-nous, s'il vous plaît, ce qui s'est passé.
1: J'ai quitté mon village ici, plus précisément ici à Makakoulibanta. J'ai quitté Maka pour aller à Tamba, là, notre capitale communale. Arrivé là-bas, j'ai un billet de 500 francs. J'ai fait mes courses. Après mes courses, je voulais acheter une cigarette. Mais c'était le calvaire. J'ai tenté 5 boutiques qui ne vendaient plus de la cigarette. La 5e boutique m'a dit qu'il n'a pas la monnaie. Je voulais acheter 200, il n'a pas la monnaie. Je voulais acheter 300, il n'a pas la monnaie. Finalement, lui ai donné tous les 500 pour acheter de la cigarette. Mais le gars, c'est comme s'il n'a pas voulu m'acheter de la cigarette. Tellement que les gens n'ont plus envie, même les commerçants, de vendre de la cigarette. J'avais honte. Au retour dans ma maison, j'ai demandé à ma femme, j'ai appelé ma femme, mes enfants. Je leur ai dit que désormais, quiconque voit une cigarette avec moi dans ma chambre, dans ma poche, sous le lit, cassez-la. Je n'ai plus envie de fumer de la cigarette. Depuis ce jour, ça fait 2 mois et quelques jours. Je n'ai plus fumé de cigarette.
0: Ousmane, est-ce que vous pensez que ça a fait un vrai déclic chez vous? D'abord, cette course effrénée, que vous êtes rendu compte que vous étiez hyper dépendant et ça vous a donné une image de vous que vous n'aviez pas envie d'avoir.
1: Très bien. Présentement, je n'ai plus même envie de d'y penser.
0: Ouais.
1: C'était des rêves vraiment que je n'ai pas voulu maintenant penser à ça.
0: D'accord. Ben, c'est vraiment une histoire qui est édifiante parce que il y a des gens qui doivent se dire finalement vous avez eu de la chance dans votre malchance de trouver ni monnaie ni cigarette, mais en même temps c'était votre jour en quelque sorte. Est-ce que vous y avez vu aussi, Ousmane, d'une certaine manière un signe du destin?
1: Exactement, c'était mon jour parce que j'ai plusieurs fois tenté de cesser la cigarette, hein, mais quand je ne fume pas 3-4 jours, c'est comme si quelqu'un qui vient me dire non, tu peux fumer une cigarette, ça ne fait rien. Et je continue.
0: Une petite voix qui vient vous embêter comme ça. C'est quoi votre question, Ousmane? J'imagine que 2 mois, c'est déjà énorme. Vous avez vraiment envie de tenir bon?
1: Oui, j'ai vraiment. Parce que le bonheur que je vivais actuellement, vraiment, j'ai envie d'y continuer. Parce que je commence à, si je ne m'abuse pas, je commence à rajeunir. Ma peau devient de plus en plus claire. Le visage devient de plus en plus clair. Je mange très bien. Je dors très bien. Et même mes voisins, mes amis que je prends du thé ensemble, ils ont constaté que j'ai fait un grand changement.
0: Un grand changement. Ben écoutez, c'est assez édifiant. Je pense que ça va motiver plus d'un à l'écoute de cette émission aujourd'hui. Docteur Alice Deschenaux, cette aventure, des fois, c'est des hasards aussi.
2: Oui, bien sûr, un déclic, ce qu'on appelle en anglais le teachable moment, c'est quelque chose, un moment comme ça où ça vient nous renvoyer quelque chose de très fort, notre situation, et ça nous mobilise comme ça d'un coup énormément. Et en même temps, quand même, Ousmane, qui vraiment fait cette, enfin, à ce moment-là, décrit aussi que ça faisait déjà plusieurs fois, il avait déjà fait des essais quand même, ce qui est aussi un parcours plus fréquent d'avoir tenté plusieurs fois avant de pouvoir aussi se lancer. Donc si on associe des expériences comme ça de tentatives, d'arrêt, on sait ce qui va un peu se passer, et une motivation qui devient très forte d'un coup, ça peut permettre beaucoup plus d'enclencher la démarche.
0: Et on l'entend dans la voix quand il raconte, il y a une satisfaction et une fierté tout à fait méritée. En tout cas, on vous dit bravo et très très bonne continuation à vous, Ousmane, et bonne journée à Tambacounda. On part tout de suite pour le Tchad.
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0: Et de Djamena, c'est Mahamat qui nous a envoyé ce message enregistré sur notre répondeur WhatsApp. On l'écoute.
8: Bonjour la priorité santé, bonjour à tous les auditeurs de la Radio France Internationale. Moi, c'est Mama Saleh depuis N'Djamena au Tchad. J'ai des questions relatives à la cigarette. Moi, je suis un fumeur actif depuis plus de 17 ans. J'avais commencé à fumer à l'âge de 15 ans. Jusqu'à là, je suis dans la cigarette. Je n'ai jamais arrêté. J'ai fumé à peu près un paquet par jour. Ça, c'est le minimum strict. Il arrive des fois où je fume un paquet et demi ou un paquet quelques bâtons de plus. Je n'arrive pas à me débarrasser de ces mal. Sinon, j'avais essayé à plusieurs reprises, mais sans succès. À chaque fois que j'essaie, je retombe encore. Je n'ai jamais cessé ou c'est vrai pendant plus de 48 heures. Si vous avez des conseils, des orientations à me donner, elles seront les bienvenues. Sinon, moi, mon plus grand souci avec le sévrage, c'est la nervosité. Si je fais 48 heures, bon, au maximum 24 heures de sévrage, je pressens en moi cette nervosité, ce qui me laisse pas vraiment d'essayer encore. Merci beaucoup.
0: Ce que décrit Mahamat, cette nervosité, c'est quoi? C'est un symptôme de la dépendance?
2: C'est un symptôme de sevrage, ouais. En effet, qui peut être très fréquent dans le cas du tabac, comme peut en avoir d'autres, de l'anxiété. Et cette nervosité, effectivement, elle est très gênante parce qu'elle va gêner le rapport aux autres, le quotidien, de manière très très forte.
0: Peut devenir très irritable.
2: Oui, tout à fait.
0: Et là, on peut conseiller pour cet auditeur du Tchad, ce que vous disiez tout à l'heure à celui du Cameroun, c'est-à-dire le patch au long cours, on va dire, pour le chronique. Et puis quand on a envie de prendre une gomme, donc essayer d'aller dans une pharmacie, je ne sais pas si c'est évident à Djamena, qui vend des substituts de nicotine, mais si on fait le calcul, au bout du compte, ça peut sembler un petit peu cher au départ, mais finalement, c'est rentabilisé pour la santé d'abord, et puis après sur l'achat de cigarettes.
2: Oui, tout à fait. Non, ça permet d'augmenter ses chances de réussite de manière très très franche. On peut aussi, quand on n'a pas beaucoup de solutions, souligner que, alors bien sûr, le soutien. Donc, si on n'est pas accompagné d'un professionnel, ça peut être de signaler aussi à ses proches qu'on aimerait faire la démarche et que c'est dur pour nous aussi, pour qu'ils soient avec nous en soutien, qu'ils puissent comprendre peut-être qu'on soit des fois un peu énervé, un peu agressif et qu'ils prennent un peu de recul par rapport à ces réactions-là. L'activité physique aussi peut aider à baisser la tension nerveuse quand même. Surtout en gardant en tête que souvent, évidemment, les premiers jours sont les plus rudes et petit à petit, ça va aller en diminuant. Hein. Mais voilà, c'est vrai que l'optimum, c'est avec le support des traitements. Mais tout ça peut compter et peut beaucoup aider quand même.
0: On va retourner au Cameroun. C'est à Douala qu'on retrouve tout de suite Julien. Bonjour Julien.
9: Bonjour Caroline.
0: Alors vous avez 37 ans. Vous avez côtoyé une femme qui fumait énormément. Elle avait quelle consommation au quotidien?
9: Elle pouvait finir 5 paquets par jour.
0: Ah non, alors ça veut dire qu'elle fumait non-stop. C'est-à-dire, si on voit certaines personnes qui font ça, ils allument la première avec la précédente et ça n'arrête en fait jamais. Aujourd'hui, vous avez des questions par rapport à cette addiction. Pourquoi? Parce que vous avez envie d'aider des personnes qui ont du mal à arrêter. Pourquoi exactement?
9: Parce que j'ai autour de moi beaucoup de personnes qui fument. Et voilà, donc j'aimerais...
0: Pourquoi? Parce que vous avez des inquiétudes par rapport à la santé de ces fumeurs ou par rapport à vous-même qui côtoyez et qui êtes souvent dans une atmosphère enfumée?
9: À ma santé d'abord.
0: D'accord.
9: J'ai côtoyé cette dame pendant un moment et elle fumait régulièrement. Je me suis dit à un moment que le fait que j'inhale moi la fumée qu'elle exhale pourrait avoir un dommage sur ma santé.
0: Bien évidemment, c'est ce qu'on appelle le tabagisme passif. On a une autre question de Jeff en Haïti. Lui, il demande comment faire si un membre de la famille fume dans la maison pendant qu'un bébé est là. Est-ce qu'il y a des risques pour les poumons de l'enfant? Le tabagisme passif, c'est documenté, docteur Alice Deschenaux. Il y a de vrais risques pour la santé.
2: Oui, tout à fait. C'est une inhalation secondaire, mais les personnes inhalent la fumée du fumeur, donc prennent des risques qui s'en approchent. On est très, très exposés. poser, bien sûr, et évidemment de manière un peu moins conséquente si on l'est moins. Pour autant, donc c'est pour ça que beaucoup de pays ont pris des mesures pour protéger les non-fumeurs du tabagisme des fumeurs
3: dans les lieux publics.
2: Voilà, et c'est bien sûr pour ça qu'on conseille pour les fumeurs qui pour l'instant ne sortent pas de leur consommation de se mettre dans des endroits aérés à l'extérieur si possible et pas d'éviter de fumer effectivement dans les intérieurs chez soi. C'est évidemment ce qu'on peut conseiller le plus pour limiter le tabagisme passif.
3: Voilà cette réponse, Julien, sur le tabagisme passif. Vous aviez une autre question ?
9: Oui, relative à... Alors, comment je pourrais amener une personne fumeuse, un fumeur invétéré, comment l'amener, mais vraiment avec une approche bienveillante.
3: Et ça, c'est une question importante parce que...
9: L'amener à sortir du
3: tabac. Ouais, parce que quand on dit aux gens arrête de fumer, des fois ça peut être très contre-productif.
2: Oui, si on est dans l'injonction ou dans le commentaire négatif de l'usage, c'est rarement quelque chose qui mobilise. La personne est sur la défensive plutôt. Ce qui est intéressant, c'est les choses qui permettent d'aider la personne à se rendre compte qu'elle est prise dans une dépendance et puis surtout d'avoir l'information qu'il y a des aides et des choses qui fonctionnent pour arrêter. Et donc parfois de plutôt questionner très ouvertement. Tiens, est-ce que toi t'as déjà pensé à réduire ou arrêter? Est-ce que t'as déjà essayer, t'en es où, j'ai entendu te parler telle aide, est-ce que tu connais, est-ce que tu as essayé des choses, d'ouvrir la discussion et autour de ça, un peu, ça peut être une manière de faire. Aussi, quand on parle de ce qui motive, des fois on oublie ce qui fait peur au fait d'arrêter de fumer. C'est-à-dire, beaucoup de fumeurs peuvent être dans une inquiétude de comment ils vont gérer leurs émotions, leur stress, les signes de sevrage qu'on évoquait avant, s'ils essayent effectivement d'arrêter. Et donc, quand on amène plutôt les informations sur les outils, le fait que c'est une addiction à la fois très sévère, mais c'est vraiment une pour laquelle on a des thérapeutiques qui fonctionnent vraiment quand on peut avoir accès, ou des petits trucs qui peuvent aider si c'est plus difficile, on est plus limité en termes d'accès à des traitements pharmacologiques. Mais donc, on a des outils pour le faire. Et souvent, quelqu'un qui est fumeur, surtout les fumeurs les plus sévères, ce qu'on sait, c'est que souvent, ils minimisent l'impact du tabac sur leur santé, mais aussi souvent, ils connaissent très mal les aides et ce qui existe. Donc, parfois, se renseigner, en fait, pour eux, pour pouvoir leur donner de l'information ou leur dire où ils peuvent en avoir, c'est très utile.
3: Les informer. En tout cas, merci pour votre solidarité, Julien. Bonne journée. On retrouve au Sénégal Tiam, bonjour.
10: Bonjour.
3: Alors, vous avez 22 ans, le plus jeune des fumeurs du jour. Comment décrit votre consommation aujourd'hui?
10: Allô?
3: Oui, vous fumez combien de cigarettes par jour?
10: À moi, avant, je fume par 7.
3: 6, 7 par jour, et vous fumez depuis combien de temps?
10: Ah, ça fait 5 ans.
3: Depuis 5 ans. Aujourd'hui, qu'est-ce que vous souhaitez? Est-ce que vous souhaitez arrêter et pourquoi?
10: Oui, parce que c'est pas bon pour la santé.
3: Est-ce que vous avez le sentiment d'être dépendant aujourd'hui ou de pouvoir vous arrêter quand vous voulez?
10: Non, moi je veux laisser de fumer complètement, de arrêter complètement.
3: Vous voulez arrêter complètement. Est-ce qu'on peut considérer, docteur Alice Deschenaux, quand on fume depuis 5 ans, 6, 7 cigarettes par jour, qu'on est dans une situation de dépendance ou pas vraiment?
2: Alors, ça peut tout à fait. Le tabac est vraiment une substance où il y a une grande, très grande transition de l'usage vers l'addiction comparé à d'autres substances. Donc, on devient très vite dépendant et effectivement, fumer moins de 10 cigarettes ne signifie pas qu'on n'est pas dépendant. Dans les petites choses où on peut voir ça, c'est justement qu'est-ce qui se passe si on essaye d'arrêter? Est-ce qu'on est envahi très fort d'envie de fumer? Est-ce qu'on a des signes de sevrage? Ça nous permet ça souvent de se rendre compte un peu où on en est. Parce que le nombre de cigarettes, ça peut aussi dépendre de nos moyens, des endroits où on peut fumer. Parfois, on est contraint, donc on va fumer moins de cigarettes, mais des fois, on tire très fort dessus et on inhale beaucoup de nicotine, en fait, sur une même cigarette. Donc, le nombre n'est pas un facteur. Et malheureusement, même une petite quantité de tabac par rapport à, évidemment, aux 5 paquets qu'on évoquait tout à l'heure, même une petite quantité de tabac a un impact extrêmement fort sur les risques, notamment pour les cancers et les risques respiratoires.
3: Justement, j'allais vous poser la question aussi, parce que souvent, on voit des personnes qui sont un paquet et qui disent... Et on les comprend avec un air de satisfaction. Je suis descendue à 5. Qu'est-ce que vous leur dites dans ces cas-là?
2: Alors, quand même que c'est super de travailler sur la réduction, que ça c'est parce que c'est toute démarche est positive pour aller vers l'arrêt à terme. Par contre, pour le long cours, bien sûr, il faut continuer les efforts. Ça, il faut que ce soit une étape qui nous permette d'avancer vers l'arrêt, parce que les bénéfices sont vraiment à l'arrêt complet. Il n'y a pas de quantité de tabac. On sait que dès une cigarette par jour, c'est plutôt un risque exponentiel, si vous voulez. Donc juste un peu fait monter très haut le risque, très rapidement. Et en fait, après, si on fume plus, on continue de l'augmenter, mais plus lentement. C'est-à-dire vraiment le gros du risque se fait dès le début, dès la présence. Donc même une par jour, quelques-unes le week-end quand on sort, par exemple, c'est déjà très très toxique. C'est vraiment une substance pour laquelle on se bat pour aller vers l'arrêt. Néanmoins, on sait que ce parcours, il est fait de réduction, d'arrêt et tout. Donc tout ça est au bénéfice à terme de l'arrêt. Donc il faut pas lâcher, il faut continuer.
3: En tout cas, on remercie beaucoup Thiam pour sa question. Tout à l'heure, vous nous avez parlé des différents produits de substitut. J'ai pas entendu la cigarette électronique. Alors, il y a les pour, il y a les contre. Je vais vous demander votre opinion. Qu'est-ce que vous en pensez en tant qu'addictologue?
2: Oui, ce qu'on montre, c'est que utiliser la vape avec nicotine, va pouvoir être utilisé, comme on pourrait dire, comme une substitution nicotinique orale. Va permettre de donner des pics de nicotine pour soulager l'envie. Et comparé au risque lié au tabac, si on peut basculer complètement vers la vape, eh bien c'est tout bénef, j'ai envie de dire. Ça, c'est très bien. Il faut pas devenir vapofumeur, parce que là, malheureusement, on garde, comme on l'a dit, les risques avec les du deux. Tabac. Ouais, donc ça convient pas. Donc faut vraiment arrêter le tabac. Avec. Et évidemment que si on n'est pas fumeur, il faut absolument pas consommer de la cigarette électronique avec ou sans nicotine. Avec nicotine, ça peut être des enjeux de risque de dépendance. Et sinon, c'est d'inhaler un aérosol, alors que nos poumons sont faits pour respirer de l'air. Donc
3: non pollué si possible.
2: Non pollué si possible.
3: Alice Deschenaux, on va partir tout de suite pour le Cameroun.
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3: Et on vous retrouve, docteur Laure Mengueme, bonjour.
14: Bonjour.
3: Psychiatre à l'hôpital Jamo Diaoundé. Docteur, est-ce que vous avez à l'échelle de votre pays des indicateurs pour prendre la mesure de la consommation de tabac?
14: Oui, on a quelques données.
3: Oui.
14: En 2013, par exemple, on avait environ 9% des personnes âgées de plus de 15 ans qui consommaient le tabac.
3: Mmh.
14: Et en 2014, ces chiffres sont passés à 10,1%. C'est les jeunes de 13 à 15 ans.
3: On a entendu depuis le début de l'émission que nos auditeurs ne se rendaient pas du tout chez le médecin pour se faire accompagner dans l'arrêt du tabac. Est-ce que c'est la même chose pour vous, chez vous, docteur?
14: Oui, c'est la même chose. On a très, très rarement, mais vraiment extrêmement rarement des cas qui viennent pour des sévrages au tabac. Mais on les a dans les cas de la polytoxicomanie, puisque c'est une problématique qui touche beaucoup plus les jeunes dans notre contexte, la consommation de drogue, et c'est déjà un problème de santé publique. Voilà, c'est la première problématique de santé chez les jeunes.
3: Ils entrent dans la consommation de toxiques par le tabac, c'est ce que vous constatez?
14: Voilà. Et comme c'est accompagné de cannabis, de tramol et autres, quand on les amène donc en consultation, on se rend donc compte que c'est une polytoxique consommation avec pour entrée le tabac.
3: Et pour les adultes qui consultent, est-ce que dans la plupart des cas, ils consultent pour un autre motif, voire même déjà pour une grave complication du tabac? Ça peut être la BPCO, ça peut être une atteinte pulmonaire, ça peut être un asthme aggravé, ou même d'autres problèmes sur d'autres organes. On pense pas souvent, mais le cancer de la vessie, ça existe aussi. Donc ça peut être toute autre maladie ou maladie cardiovasculaire liée au tabac. Et là, le médecin dit, mais maintenant, il faut vraiment s'arrêter.
14: Oui, en pneumologie, oui, ils ont des cas. Mais pour nous, en santé mentale, c'est beaucoup plus dans le cas de la polytoxicomanie, de la polyconsommation.
3: On comprend bien, en psychiatrie directement. Alors vous, est-ce que vous avez recours à des substituts du tabac? Et est-ce qu'ils sont abordables et accessibles chez vous au Cameroun?
14: Bon, c'est vrai que en première intention au Cameroun, on ne pense pas au substitut de tabac parce que on s'est rendu compte que le stress occupe la part la plus importante. Voilà, les populations, les adultes sont stressés. On a des problèmes sur le plan familial, des problèmes conjugaux, professionnels, des problèmes financiers, le chômage, la pauvreté. Voilà, cette absence de soutien sur le plan social c'est beaucoup plus à ce niveau-là que l'on agit et on se rend compte que lorsque ces facteurs de stress-là sont jugulés, alors on a de bons résultats.
3: Oui, mais en même temps, on voit mal un psychiatre résoudre les problèmes économiques. Comment vous faites dans ces cas-là, si les facteurs de stress sont toujours présents? Ça veut dire quoi? Vous allez agir avec, par exemple, des médicaments contre l'anxiété?
14: Maintenant, ça dépend du tableau clinique. C'est pour ça que je voulais spécifier que tant qu'on n'est pas dans le cas de l'addiction, c'est-à-dire qu'il y a déjà maladie, qu'il y a déjà dépendance.
3: D'accord.
14: C'est OK. Parce qu'on peut avoir une dépression en dessous, parce qu'on s'est rejeté, parce qu'on n'est pas compris. Et dans ce cas, une prise en charge avec antidépresseurs et une psychothérapie sur le plan familial ou conjugal, ça peut marcher.
3: Mm-hmm.
14: Voilà. Mais les cas typiques d'addiction au tabac, seuls comme ça, qui viennent en consultation, vraiment, c'est rare. C'est dans les cas de polytoxicomanie, de polyconsommation, parce que dans notre contexte, comme c'est quelque chose qui est, c'est une drogue licite,
3: oui.
14: Elle est accessible, le coût facile, et puis il y a un certain déni, un peu une faiblesse, un peu de la perception du risque sur le plan sanitaire. Bien qu'on organise de nombreuses campagnes de sensibilisation, donc ça fait que les populations n'ont pas réellement conscience du danger de cette consommation. Donc, vraiment, ne viennent pas comme ça, juste consulter pour un sevrage.
3: Ça veut dire que vous informez les populations. On a bien compris, si je résume, mais il reste encore énormément à faire. On vous remercie infiniment, docteur Laure Mengeme. Merci pour votre éclairage. Très, très bonne journée à Yaoundé. On arrive à la conclusion de notre émission. Il nous reste environ une minute, docteur Deschneau. C'est vrai qu'en fonction des pays, les prises en charge vont être assez différentes, mais c'est vrai qu'être accompagné d'un professionnel ou non, c'est quelque chose d'essentiel quand on arrête de fumer.
2: Oui, quoi qu'il en soit, c'est une dépendance, c'est un problème de santé chronique. Comme on l'a dit, ça va être un parcours et il faut absolument essayer de pas être seul dans ce parcours parce que toute aide sera bienvenue.
3: Toute aide sera bienvenue. Et encore une fois, celles et ceux qui ont arrêté, qui sont retombés, qu'est-ce que vous dites?
2: Eh bien, on leur dit que déjà bravo pour avoir fait un premier arrêt et que c'était que un apprentissage pour mieux faire le suivant.
3: Eh ben voilà, encouragement ça s'appelle. Docteur Deschneau, merci beaucoup d'avoir répondu à notre invitation. Très bonne journée à l'écoute de RFI. On va parler nutrition dans quelques instants. Ce sera juste après Os Garotin et Malia avec Deschneau et Teo Concontrar sur

0: Bien manger pour bien se porter, c'est tout de suite dans Priorité Santé avec vous, Bintou Chersek. Bonjour.
1: Bonjour Caroline.
0: Diététicienne nutritionniste à Dakar au Sénégal. Et on va parler des mesures d'hygiène tout de suite pour préparer un biberon de lait destiné aux nourrissons. Avant tout ça, peut-être préciser un point très important.
1: Oui, je voudrais rappeler que d'après le consensus scientifique mondial, l'allaitement maternel exclusif pendant les 6 premiers mois de vie est idéal parce que le lait maternel est tout simplement le meilleur aliment pour le nourrisson par rapport à sa croissance, son immunité et même au risque de certaines maladies chroniques plus tard dans la vie. Cependant, il y a des cas où l'allaitement n'est pas possible, où l'allaitement n'est pas désiré ou même l'allaitement est contre-indiqué. Et dans ces cas-là, on nourrit le bébé avec un lait spécialement composé qu'on appelle une préparation pour nourrisson, souvent sous forme de poudre et qu'on lui donne à l'aide d'un biberon.
0: Alors, pour préparer ce biberon, il y a des règles en termes de préparation, de manipulation, de conservation et c'est vraiment primordial de bien les connaître et de bien les respecter.
1: Tout à fait, parce que d'après l'UNICEF, si tous les nourrissons étaient nourris au lait maternel au lieu du biberon, plus de 800 000 vies seraient sauvées chaque année à travers le monde. Et ça, c'est le nombre de nourrissons qui meurent chaque année à cause des contaminations microbiennes qui surviennent lors de la préparation, justement, de la mauvaise manipulation et conservation des biberons.
0: Alors, on va examiner une à une ces règles d'hygiène qui sont essentielles, on l'a bien compris, à la vue de ces chiffres absolument terrifiants. Qu'est-ce que c'est la première chose à faire lorsqu'on va préparer un biberon ?
1: C'est de nettoyer avec de l'eau et du savon la surface sur laquelle le biberon va être préparé. Ensuite, on se lave soi-même soigneusement les mains avec encore une fois de l'eau et du savon et on les sèche avec une serviette propre ou encore mieux du papier absorbant où il y a moins ou pas de bactéries.
0: Voilà pour le lavage, point important. Alors une fois que ce biberon est propre et bien prêt à être rempli, quelles sont les précautions à prendre par rapport à l'eau qui va servir à remplir le biberon ?
1: Alors, ça va être de l'eau propre qui va être bouillie, mais il faut savoir choisir cette eau. Il est conseillé d'utiliser l'eau fraîche et froide du robinet. Il ne faut pas utiliser l'eau chaude du robinet ni une eau qui a subi une filtration, par exemple à travers une carafe filtrante, parce que les deux eaux risquent d'augmenter la concentration de microbes dans le biberon. Donc, on prend cette eau froide du robinet qu'on porte à ébullition et qu'on laisse bouillir pendant au moins une minute. Ensuite, on laisse l'eau refroidir à 70 degrés à peu près avant d'ajouter le lait en poudre.
0: Et si possible, est-ce qu'on peut utiliser de l'eau minérale en bouteille ?
1: Alors, ça peut paraître surprenant, mais il est déconseillé d'utiliser de l'eau minérale en bouteille parce qu'elle contient trop de sels minéraux pour le nourrisson.
0: Alors, quel est le moment propice pour préparer ce biberon ?
1: Il est conseillé de préparer le biberon juste avant la tétée. Et s'il y a un délai entre la préparation et la tétée et que le biberon est à température ambiante, ce délai ne doit pas dépasser une heure. Le cas échéant, il faut jeter le lait. Alors, quand on ne peut pas faire autrement, le biberon peut être préparé à l'avance et on peut le conserver dans la partie la plus froide du réfrigérateur, c'est-à-dire la première étagère qui doit être à 4 degrés au moins et surtout pas de conservation dans la portière du réfrigérateur où la température est plus haute. Et ça, cette conservation d'un biberon déjà préparé, c'est pour une durée maximale de 24 heures. Alors, pour réchauffer ce biberon, il faut un bain-marie ou un chauffe-biberon. Il faut surtout pas le réchauffer au four à micro-ondes.
0: Une fois que la tétée, la prise du contenu du biberon est terminée, quelle est la meilleure méthode pour nettoyer le biberon ? On est très complète aujourd'hui.
1: Alors, on commence par détacher la tétine de la bouteille. On rince le tout à l'eau froide. Ensuite, on les lave avec du liquide vaisselle ou du savon, avec une brosse allongée. Et d'ailleurs, la stérilisation qui a été préconisée dans le passé n'est pas nécessaire. Et on laisse sécher le biberon, la tête en bas, sur un égouttoir, au lieu de le sécher avec une serviette qui pourrait être contaminée par des microbes.
0: Un grand merci pour toutes ces explications, Bintou Chersek. 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Et merci. Merci à toute l'équipe qui prépare et réalise votre émission chaque jour. Il y avait aujourd'hui à la réalisation Victor Hull et Thierry Le Saint. Demain, on va donner la parole à des spécialistes en infectiologie et en santé publique pour parler de la 17e flambée de maladies à virus Ebola qui sévit actuellement dans le nord-est de la République démocratique du Congo, avec des cas également en Ouganda, état des lieux, évolution, état de la riposte, sensibilisation des populations. Et nous vous donnerons la parole, vous qui vivez dans la région incriminée.
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6: 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Il est 4h exactement ici à Paris, soit 2h en temps universel. Merci de faire confiance à la Radio du Monde pour vous informer.
4: Jérôme Bastion.
6: Au sommaire de cette édition, le Liban entre occupation militaire israélienne, fragile cessez-le-feu annoncé par Trump et négociations politiques à Washington. Le président américain affirme avoir obtenu d'Israël et du Hezbollah une trêve mutuelle. En attendant, le sud Liban apparaît sacrifié. Les enseignants en grève dans le sud du Nigeria pour protester contre l'enlèvement dans deux écoles de plusieurs dizaines d'élèves, des rapts attribués au groupe djihadiste Boko Haram. Et puis des pénuries de carburant dans la Crimée occupée en raison des frappes ukrainiennes à répétition contre les installations pétrolières russes qui forcent également Moscou à suspendre ses exportations de kérosène. Les autorités israéliennes ont parlé de l'achèvement de la zone dite de sécurité au sud Liban, mais elles ont aussi décidé d'étendre les opérations bien au-delà de cette région, évoquant maintenant le fleuve Zahrani, qui prend sa source à une quarantaine de kilomètres de la frontière israélienne. Dans la région du fleuve Litani, Israël dit désormais vouloir établir une zone sous contrôle militaire, une occupation du sud Liban de plus en plus manifeste et qui rappelle évidemment que par l'armée israélienne, par le passé, l'armée israélienne avait déjà occupé de 1978 jusqu'à l'an 2000 cette zone. Alors, est-ce que l'histoire se répète? Écoutez la réponse de Nadim Houri, il est avocat international et directeur exécutif du think tank Arab Reform Initiative.
7: L'histoire ne se répète jamais de la même manière. La première occupation du Liban, qui a duré jusqu'à 2000, Israël a quand même maintenu une partie de la population. C'est une population sous occupation. Là, ce qu'on est en train de voir, c'est ce qu'on a vu à Gaza et ce qu'on voit maintenant en partie de la Syrie, c'est une destruction systématique de grands nombres de villages, pas simplement des villages, mais aussi du milieu naturel. On a vu, par exemple, des images de l'aviation israélienne qui est en train d'utiliser du glyphosate à très haute concentration pour tuer toute capacité à recultiver les terrains proches de la frontière. Donc, il y a vraiment un désir d'en faire une espèce de tabula rasa, une terre vide. Et potentiellement, ce qui est encore plus dangereux, c'est qu'on est aussi en train de voir des voies, peut-être encore un peu marginales, mais de plus en plus influentes en Israël pour coloniser carrément le Liban. Ce qu'on a déjà vu, par exemple, au sud de la Syrie avec le Golan, et on entend maintenant des voix, notamment des voix présentes dans le gouvernement israélien maintenant, qui parlent directement de coloniser le sud Liban.
6: C'était Nadim Houri, invité d'Anne Cantner à la mi-journée sur RFI. Le Hezbollah a revendiqué une attaque contre une cible israélienne tôt mardi dans le sud du Liban, ainsi que plusieurs autres lundi soir, après que Donald Trump avait assuré que les deux parties allaient cesser leurs affrontements. L'agence libanaise officielle ANI a par ailleurs rapporté que dans la nuit que des frappes israéliennes avaient ciblé les villages de Marwaniyeh, Sidi Kine, Yater and Mansouri dans le sud du pays et qu'une très violente détonation avait été entendue à Debin. Donald Trump avait assuré donc que le Hezbollah allait cesser totalement le feu face à Israël et qu'Israël n'attaquerait pas, sans qu'on sache désormais si ce cessez-le-feu ou cette trêve en attendant les négociations politiques à Washington tiendra encore longtemps. Au Nigeria, les autorités toujours à la recherche de 39 enfants et 7 de leurs

a décidé de ne pas rentrer le jour ses tirs. Pistolet à la taille déguisé en shérif, oh, avec son étoile fluorée, sans doute.

0: profit des Européens surnommés péjorativement caldoches, dont les descendants ont à cœur de prouver leur enracinement et qui ont une façon bien à eux de se présenter.
1: Grenier Carvins, cinquième de la génération des greniers, arrivé ici, mon arrière-grand-mère, par le bord de mer, ici à Bouraqué, là.
0: Pour Carlens Grenier, éleveur sur la commune de Boulou-Paris, comme pour tous les caldoches, le nombre de générations est en quelque sorte un titre de légitimité.
1: C'est important pour nous, il faut que nous, on ait un socle. Donc on a un socle ici en Calédonie, nous sommes des Calédoniens, moi je suis Calédonien, et ma terre c'est ici, je n'ai pas d'autre terre ailleurs.
0: Pourtant, le vivre ensemble et le destin commun inscrit dans l'accord de Nouméa, signé en 1998, ne sont pas pour l'éleveur une réalité, malgré le métissage.
1: On a déjà vécu ensemble, on vivait ensemble. Aujourd'hui, moi j'appellerais plutôt vivre l'un côté de l'autre. On n'a pas les mêmes coutumes, donc c'est peut-être ça qui est compliqué.
2: C'est bon, je vais sortir.
0: Premier village broussard aux portes de Nouméa, la capitale, Boulou-Paris a aussi connu en 2024 les barrages et les affrontements entre indépendantistes et forces de l'ordre. Les frictions entre habitants se sont cristallisées aux abords de Port Ouengui, un quartier un peu différent des autres.
3: C'est un lotissement qui est rattaché bien sûr à la commune de Boulou-Paris. Il y a surtout dans Port Ouengui de bons retraités avec de bons salaires, de bonnes retraites. Il y a très peu de Mélanésiens. Il y a une dame que l'on connaît qui a été chahutée pendant les émeutes, qui a des camions pour le nickel, comme moi que j'ai été chahuté aussi, hein, agressé, frappé par justement des blancs qui se croient tout permis.
0: Fred Dossi habite le quartier depuis 20 ans. Il assure ne plus sortir de chez lui depuis 2 ans face à des communautés qui se sont radicalisées.
3: Ça plaît pas que j'allais donner à manger sur les barrages, ça plaît pas que je traversais les barrages sans qu'on me dise quoi que ce soit. Je suis pour eux un mauvais blanc.
0: Français, ancien militaire, Fred Dossi a vécu à Tahiti avant de s'installer en Nouvelle-Calédonie. Il juge très durement ses compatriotes.
3: Le village, il est coupé en deux, voire en trois. Les gens qui nous embêtent ici, ce sont ceux qui ont 30-40 ans de présence ici et qui sont pas natifs d'ici, n'arrivent pas à se mélanger. Un coup, ils sont attachés ici et un coup, quand ça va plus, ils sont français.
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0: Les blessures ouvertes le 13 mai 2024 ne sont toujours pas refermées. La faute à un déferlement de violence dont les effets se font encore sentir aujourd'hui. La crise insurrectionnelle aura duré des mois, mais c'est la date du 13 mai qui reste gravée dans les mémoires. Le matin, les indépendantistes qui protestaient contre une réforme électorale installent les premiers barrages routiers. Mais dans la nuit, la mobilisation dégénère dans Nouméa et son agglomération. Des milliers de jeunes prennent d'assaut commerces et entreprises et pillent incendies. Première de longues nuits de couvre-feu et de contre-barrages, d'affrontements, de morts, 14 au total et de nouvelles destructions.
5: Là, ça a éclaté !
6: Pour le lieu de recueil.
0: En quelques semaines, 600 entreprises partent en fumée, dont celle de Dominique Lefebvre.
7: Le 13 mai 2024, j'ai été la première entreprise industrielle à brûler. Tous les locaux ont brûlé dans la nuit du 13 au 14. J'ai eu le commissaire de police qui m'a dit on a fait le choix de sauver les vies humaines, mais on ne sauvera pas les entreprises. On est débordé dans tous les sens. On ne peut rien faire de plus. Donc on a laissé brûler l'entreprise.
0: Un désastre suivi d'un autre moins de 24 heures plus tard, alors que l'entreprise, une chocolaterie industrielle, était en plein essor.
7: Le lendemain, le 14 mai, la nouvelle usine que j'avais en construction a elle aussi brûlé. Tout l'intérieur a brûlé. Heureusement, nous étions sur des murs en béton bien solides, donc les murs en béton ont bien tenu, mais en revanche, tout l'intérieur a brûlé.
8: C'est ce qu'on appelle le nibs dans notre jargon. C'est donc la fève qui a été éclatée, c'est des tout petits morceaux de fève de cacao.
0: Là, ça repasse en Dominique Lefebvre n'a pas baissé les bras. Depuis quelques semaines, ses 70 salariés ont pu investir la nouvelle usine. Une gigantesque bâtisse en bord de mer de 11 000 m² à l'équipement dernier cri.

0: ça c'est notre labo.
1: Malgré la crise économique qui s'est installée, Dominique Lefebvre rêve en grand pour son entreprise et pour la Nouvelle-Calédonie.
2: Plus que jamais, ce pays a un avenir et j'y crois. J'ai appuyé sur l'accélérateur parce que j'ai fait le choix de réinvestir l'équivalent de 12 millions d'euros. Notre business plan a été complètement transformé et à moyen terme, on sera tourné vers l'export à plus de 70%.
0: C'est pas encore du chocolat, c'est vraiment la liqueur de cacao.
1: L'économie calédonienne s'est effondrée, retombée à son niveau de 2009. L'archipel de 265 000 habitants a perdu 12 800 emplois et le chômage frappe d'autant plus durement que la principale industrie du territoire, celle du nickel, était déjà en grande difficulté avant 2024. Symbole du rééquilibrage en faveur des populations kanak, l'usine de KNS, Koniambo Nickel SAS, dans le nord, portée par les indépendantistes, a fermé ses portes. Karl Van Valschkapel en a fait les frais. Son salut, il le doit à son véhicule.
3: C'est mon outil de travail. Et c'était aussi ma maison au début de mon activité. Mais merci aux amis, à la famille et merci Seigneur qu'aujourd'hui ce n'est que mon outil de travail.
1: Affecté au four métallurgique, Karl a dû revenir à Nouméa et gagne désormais sa vie dans le transport.
3: C'est vraiment un quotidien à plein temps. Ça commence à 5h du matin pour le scolaire et le soir, je fais les soirées sorties de boîte, capitaine de soirée.
1: Mais Karl ne regrette rien. Son expérience à l'usine KNS allait bien au-delà d'un simple travail rémunérateur.
3: C'était le projet que c'était. Donc le projet de rééquilibrage, un projet indépendantiste qui me portait à cœur. Donc je voulais amener ma pierre à l'édifice. Je suis indépendantiste, je suis né ici. D'une maman caldoche et d'un papa réunionnais. Donc je suis métisse, mais d'ailleurs. Mais je suis indépendantiste par logique, c'est-à-dire que je pense au pays. Donc pour le développement du pays et pour une reconnaissance aussi du peuple premier.
1: Pour le trentenaire, en réalité, c'est le retour à Nouméa qui est difficile.
3: Là où il y a un souci de vivre ensemble, c'est vraiment Nouméa. Nouméa, tout le monde se toise, tout le monde a des a priori, des préjugés sur certains. Il y a des noms des rues ici, c'est les mêmes qu'en Martinique à La Réunion, quoi. Des noms de personnages français et tout ça. Mais la culture kanak n'est pas du tout mise en avant.
1: Nouméa a longtemps été surnommée Nouméa la Blanche. Tout change avec le boom du nickel dans les années 60. La ville se métisse, mais les populations vivent séparées. Aux Kanak et immigrés, les quartiers populaires du nord. Aux Européens, le sud. À quelques exceptions près, comme à Tuban, ancien bidonville, ce quartier est réhabilité dans les années 2000 et divisé en deux. D'un côté, les toits verts, les logements sociaux. De l'autre, les toits rouges, les villas avec piscine. Au milieu, la poste, des commerces et un collège. Mais le 13 mai 2024, chacun s'est replié chez soi. Des barricades ont été érigées par les habitants des quartiers résidentiels. Mathieu Ondemi vit côté Toit Rouge.
4: C'est des actes très violents, hein, des caillassages de voitures devant chez nous, donc des voisins qui ont été caillassés, des cocktails molotov, des voitures brûlées. Donc bien sûr qu'on s'est organisé, mais en bon père de famille, hein, on s'est organisé pour monter un semblant de contrôle de certains points d'accès.
1: Dans les logements sociaux, là où vivent principalement des Kanaks et des Océaniens, l'apparition des barrières a été très mal vécue. D'autant que l'une a été érigée à l'entrée du quartier populaire, à 100 mètres de chez Sophie.
5: Ils ont carrément fabriqué un portail coulissant, avec des blocs de ciment. C'était vraiment bien organisé. Ils ont fabriqué le portail dans la nuit. Ça a provoqué des tensions. Les premiers jours, les Blancs ne voulaient pas faire passer les petits jeunes pour aller au magasin. Il y a eu un frottement. Il y a des portails qui sont toujours là. Je ne sais pas si c'est pour nous provoquer. Ben, ils sont sur les côtés et il n'y a plus personne. Parce qu'avant, ils se relayaient pour surveiller tous les canards qui rentrent, qui sortent, qui passent le portail. Fallait qu'on demande la permission. Non mais je rigole, mais voilà quoi, c'est pour dire que nous, chez nous, on se sent fermé quoi, ça fait bizarre.
1: Mathieu Ondemi le promet, jamais les habitants du quartier résidentiel n'ont voulu se couper de leurs voisins, des toits verts, mais la blessure elle est bien là, le quinquagénaire le reconnaît, les Calédoniens sont encore aujourd'hui divisés.
4: Les gens sont aigris, sont énervés, parce que la vie est compliquée maintenant, beaucoup plus compliquée que ça l'était avant les événements. Et que le moindre truc peut dégénérer aujourd'hui. J'ai vécu la même chose avec du communautarisme au Liban, et ça fait 50 ans, on est en pleine guerre, et c'est pas fini. Donc, à un moment donné, si un certain cap est franchi, malheureusement, c'est trop tard. Et aujourd'hui, il faut impérativement qu'on passe à autre chose, et très très vite.
1: Cette fracture entre quartiers, on la retrouve à une vingtaine de kilomètres de là, au Mont d'Or, en banlieue de Nouméa. Pendant des mois, le sud de la commune a été coupé du monde. Les gendarmes ont fermé la route qui passe devant la tribu de Saint-Louis, où ils ont essuyé des centaines de tirs. Mais l'insécurité sur cette route n'est pas nouvelle et elle concerne aussi les simples citoyens. Elle est la seule qui relie le sud de la Grande Terre à Nouméa. Alors les jeunes ont pris l'habitude de se servir de la route comme d'un moyen de pression, déplore Florent Perrin, de l'association citoyen Mondoria.
6: C'est 3,8 km, hein, c'est pas... C'est... Des fois, c'est l'enfer quand même, ce 3,8 km. On a l'habitude, par exemple, de demander à nos enfants de sous les sièges à l'arrière du véhicule, ou alors on met des protections sur nos vitres quand on passe, on ferme surtout bien les portes, on fait bien attention à tout ça.
1: Pendant des mois, les habitants ont dû emprunter des navettes maritimes pour se rendre à Nouméa. Et aujourd'hui encore, beaucoup prennent la route, la peur au ventre. Le sud a désormais mauvaise réputation, alors impossible de penser vendre sa maison. Géraldine se sent abandonnée.
7: Moi, j'ai été agressée 2 fois. Donc mon mari s'est fait tirer dessus au fusil sur la voiture. Il y avait les filles à l'intérieur. Et moi, j'étais agressée dans mon véhicule. Tout est classé sans suite. Il n'y a rien. On ne voit pas le bout du tunnel, même si la route, maintenant, elle est ouverte. On a perdu trop de choses, quoi. Notre zone est sinistrée. Le Mont d'Or Sud est sinistré complètement. Il n'y a pas grand monde qui veut venir. On n'a plus de touristes. On n'a plus rien, quoi, en fait. On a tout perdu. Nous, nos biens ne valent plus rien. On a perdu nos emplois.
1: Ismaël Pidgeot vit, lui, de l'autre côté. Le trentenaire, mobilisé sur les barrages indépendantistes en 2024, a très mal vécu la fermeture de la route et les checkpoints mis en place par les gendarmes.
8: Je me sentais comme un animal qui était dans un zoo. Il fallait que j'aie une carte d'identité pour rentrer dans ma tribu. Je me sentais vraiment mal et puis je me sentais aussi très en colère. On revenait au code de l'indigénat que ma grand-mère me racontait. On ne pouvait même plus sortir avec des véhicules. Et à chaque fois que tu sortais, bah, tu étais fouillé. Il était interdit de transporter aussi de l'essence. Il faut comprendre, quand ils ont fermé la tribu de Saint-Louis, il n'y avait plus de courant dans la tribu. Donc plus de courant électrique veut dire que bah, les personnes devaient se débrouiller avec des groupes électrogènes. Mais pour, bien sûr, pour avoir de l'énergie électrique avec un groupe électrogène, bah, il faut de l'essence.
1: Ce qu'Ismaël voudrait faire comprendre, c'est que pour lui, ni les Calédoniens d'origine européenne, ni les Français ne sont les ennemis des jeunes indépendantistes.
8: On n'a rien contre le peuple français, on n'a rien contre toute autre personne étrangère. Tout ce qu'on veut aujourd'hui, c'est d'être bien compris, mais surtout de changer la méthode que le gouvernement Macron a utilisée depuis. L'indépendance, mais oui, l'indépendance arrivera pour moi un jour. Mais oui, ça prendra du temps parce que ce qu'on a traversé en 2024, ça a beaucoup divisé les communautés. Ça, il faut le dire. Et donc, avant d'aller parler d'indépendance ou de l'avenir de la Nouvelle-Calédonie indépendante ou pas, il faudra d'abord déjà reparler de confiance. Le pardon, on le sait très bien le faire dans nos palabres coutumiers. Et oui, ça prendra du temps.
9: Alors, toute la jeunesse des quartiers populaires et de l'ensemble du pays, le 13 mai 2024, c'était un soulèvement de la jeunesse kanak. Pourquoi ? Ben face à la discrimination, face à l'injustice, au niveau emploi, social et tout, le mal-être qu'a subi cette jeunesse.
1: Si le souffle qui avait poussé des dizaines de milliers de personnes dans les rues en 2024 est retombé, des rassemblements sont tout de même régulièrement organisés par les indépendantistes en mémoire des morts ou en soutien aux prisonniers expédiés en France pour vider la prison en proie à une mutinerie et toujours pas de retour 2 ans après les violences. Florenda Nirikani en profite pour organiser une mini-exposition sur les révoltes du peuple kanak depuis les débuts de la colonisation.
10: Ça s'inscrit dans une histoire, ça s'inscrit dans la période de la colonisation. Par exemple, la révolte de 19 janvier 1857, c'est la révolte du grand chef Kanjo. Sinon, dans l'histoire, on va dire, collective, les gens vont toujours se souvenir de 1878, qui est la révolte du grand chef Ataï. On a aussi celle du 18 mai 1868. Donc là, c'est les 10 guillotinés d'Ouvanou. Donc voilà, il y a des dates, et jusqu'au 13 mai 2024.
11: Voilà, merci et Kanaki, attends. famille. Allez, on se lève, on touche nos couleurs. On va y faire un peu la danse, s'il vous plaît.
1: L'avenir de la Nouvelle-Calédonie est encore à écrire. Les discussions sur un nouveau statut n'ont pas abouti et doivent reprendre dans les prochains mois.

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1: Une vague de chaleur précoce en Europe, des températures records en France et au Portugal notamment. En Asie, jusqu'à 47 degrés dans certaines villes indiennes, l'Inde, où au moins 16 personnes sont mortes à cause de la chaleur. Face à ces épisodes de plus en plus fréquents et qui touchent tous les continents, de plus en plus de foyers à travers le monde s'équipent d'un climatiseur. Une solution réservée à ceux qui en ont les moyens, gourmande en énergie et qui a aussi l'inconvénient de réchauffer les villes en rejetant de l'air chaud. Alors, on s'interroge ce soir, peut-on se passer de la clim? On en parle avec nos invités dans ce studio. Raphaël Elio, bonsoir.
2: Bonsoir.
1: Vous êtes spécialiste de la rénovation de l'habitat, référent technique dans un espace de France Rénov. En ligne également, Clément Gaillard, urbaniste spécialisé dans l'adaptation au changement climatique. Bonsoir.
3: Bonsoir.
1: Et avec nous en ligne également, Doudou Dem, bonsoir.
4: Bonsoir.
1: Vous êtes basé au Sénégal, ingénieur, cofondateur d'Elementaire, une entreprise spécialisée dans la fabrication et la construction à base de briques en terre. Alors, actuellement, 3 logements sur 10 sont équipés de clim à travers le monde. Mais cette proportion, elle atteindra 6 sur 10 d'ici 2050. Ce sont les projections de l'Agence internationale de l'énergie, avec une forte hausse du nombre de foyers équipés en Chine, notamment en Inde ou encore en Indonésie. Clément Gaillard, cette tendance est-elle tenable sur le long terme ?
3: Cette tendance, elle n'est pas forcément tenable compte tenu notamment de la production électrique dans pas mal des pays que vous avez cités. Vous évoquez le cas de l'Inde, 75% de l'électricité est faite au charbon dans ce pays. Et ça pose d'énormes problèmes, c'est-à-dire que vous allez par exemple aggraver le smog, c'est-à-dire cette pollution aux particules que vous avez dans des villes indiennes où par là même on climatise, donc ça crée des cercles complètement vicieux dans les villes. Il y a plein de pays où c'est pas du tout tenable d'équiper massivement au climatiseur, oui.
1: Raphaël Elio, est-ce qu'on peut citer les principaux problèmes que peut poser la climatisation à grande échelle des bâtiments ?
2: Alors, à grande échelle, il y a la première étape qui est celle qui vient d'être évoquée, la pression sur le réseau électrique. Et tous les spécialistes actuellement sont inquiets parce que le réseau risque fort de saturer face à l'électrification forcée de l'ensemble des usages, dont la clim et le reste, les véhicules. Les climatiseurs rejettent de la chaleur autour d'eux, donc dans les rues, dans les cours intérieurs des immeubles. Et c'est du coup une aggravation du problème contre lequel on essaye de se prémunir, donc c'est un peu encore un cercle vicieux. Elles consomment aussi elles utilisent des gaz réfrigérants, puisque c'est un réfrigérateur inversé, et il y a des vrais sujets aussi sur la contribution au réchauffement climatique par ces différents gaz qui sont inclus dans les systèmes.
1: Voilà. Pour préparer cette émission, je disais que dans l'ensemble, les climatiseurs sont responsables de plus de 3% des émissions mondiales de gaz à effet de serre et que leur impact sur le climat était comparable à celui de l'aviation. C'est assez énorme comme chiffre.
2: Oui. C'est-à-dire que le climatiseur a quand même aussi besoin d'un peu d'électricité pour fonctionner, puisqu'il est censé produire de la chaleur et ou du rafraîchissement, puisque là on parle de la clim pour les saisons chaudes, mais souvent ce sont des machines à double fonction, c'est-à-dire qu'ils vont servir de chauffage en hiver et de rafraîchisseur en été. Il y a une grosse ambiguïté. Là, on parle clairement de climatiseurs, puisqu'on parle de saison chaude, mais il circule des ambiguïtés sur le terme de PAC, pompe à chaleur, qui est le terme générique de la machine qui sert à décarboner les usages énergétiques. Seulement, sous l'intitulé PAC, il y a beaucoup de machines différentes, et souvent, il est vendu un climatiseur sous l'intitulé pompe à chaleur, avec la volonté de chauffer en hiver, mais en fait aussi de rafraîchir en été, qui n'est pas toujours clairement annoncé. Donc il y a des grosses ambiguïtés sur le choix des machines elles-mêmes, et leur dimensionnement, et leur entretien correct.
5: Et là aussi, ça pose des questions en termes de faisabilité sur le long terme. Doudou Dem, vous êtes, vous, au Sénégal. Est-ce que ces problématiques liées à la chaleur et à la climatisation, bon, elles existent, j'imagine, au Sénégal. Comment est-ce qu'on en parle?
6: Alors bon, je pense qu'on en parle effectivement tous les jours. Alors parce que nous, il fait chaud tout le temps, en fait, toute l'année. On va avoir des périodes où, dans la même journée, on va dire, il va faire plutôt frais le matin. Il va toujours faire assez chaud à midi et il fait frais le soir. Donc, on a finalement que la saison des pluies où il fait chaud tout le temps et voilà, avec un gros taux d'humidité. Et donc, la chaleur, effectivement, on la ressent partout, donc à l'extérieur. Maintenant, le fait de climatiser, effectivement, pour moi, c'est un pansement sur une jambe de bois parce que fondamentalement, en fait, quand on construit de la manière dont on construit aujourd'hui au Sénégal, donc en béton, avec des dalles en béton et des murs en béton, en fait, on a construit un four et donc la clim, on va dire, on essaye de rafraîchir un four qui chauffe par l'extérieur. Et donc, ça ne peut pas fonctionner. Et effectivement, c'est que de la dépense d'énergie supplémentaire pour vivre confortablement dans un bâtiment qui a coûté déjà extrêmement cher à construire, mais dans lequel il faut continuer à payer toute sa vie pour pouvoir vivre dedans et dormir dedans. Donc voilà, c'est quelque chose qui est effectivement assez aberrant et qui peut pas continuer à vivre, c'est pas possible.
5: Et alors, face à ce constat, que pouvons-nous faire, Clément Gaillard, vous qui êtes urbaniste? Est-ce qu'il faut totalement repenser la manière dont les habitats sont construits? On l'entendait au Sénégal, des bâtiments construits avec du béton, mais la question peut être vraie ici à Paris et même dans nos locaux à RFI. C'est un bâtiment de bureau entouré de vitres, entouré de verre. Faut-il repenser tout de A à Z et toutes les nouvelles constructions sur le marché?
3: Oui, tout à fait. En fait, ce qui s'est passé depuis le premier choc pétrolier en 73, c'est qu'on a dit on va aller forcément chercher toutes les économies possibles pour les sujets de chauffage en hiver. Donc la réglementation, depuis 50 ans, elle est construite un peu sur cet objectif d'aller, en tout cas sur le cas de la France, d'aller chercher ces sujets de chauffage. Et ça provoque de l'autre côté tout un ensemble de problèmes sur des problèmes de rafraîchissement en été. Et on se retrouve comme ça à avoir conçu, en France comme ailleurs, des bâtiments qui sont des véritables serres, finalement, des bâtiments survitrés généralement. On oublie vraiment que le vitrage, c'est un point faible dans les bâtiments. Et ça crée effectivement des besoins de climatisation complètement démesurés compte tenu du climat dans lequel on se trouve parfois. Et ça, c'est pas forcément raisonnable parce qu'il y aurait moyen de les contenir. On pourrait mettre des protections solaires, des solutions d'ombrage, etc.
5: Comment on peut faire justement peut-être pour essayer d'atténuer cette chaleur qui s'infiltre à travers les murs?
3: Ben, déjà, il faut se dire qu'un vitrage, c'est un point faible. Pour vous donner un ordre d'idée, une fenêtre classique, c'est l'équivalent, quand vous la protégez pas du soleil, d'un petit radiateur qui fonctionne. Donc si vous additionnez tous ces petits radiateurs qui vous apportent de la chaleur en été, bah, ça vous fait un four, quoi, littéralement. Donc la protection solaire, la protection par des volets, par des solutions d'ombrage, elle est vraiment essentielle parce que déjà, elle vous crée pas cette surchauffe supplémentaire. Après, il y a d'autres solutions qui sont des alternatives qu'on trouve dans plein d'autres pays et malheureusement assez peu en France. Ce sont toutes les solutions type ventilateur ou brasseur d'air qui permettent en fait d'activer l'évaporation, la transpiration sur le corps, et ça permet d'abaisser la température ressentie de 3 à 4 degrés, ce qui est énorme, tout en consommant beaucoup moins qu'un climatiseur.
5: Quand vous dites ces brasseurs d'air, c'est ces ventilateurs, hein, qui se trouvent au plafond, qu'on voit beaucoup en Asie, c'est ça, et qui consomment beaucoup, beaucoup moins d'électricité aussi qu'un climatiseur, c'est ce que vous nous disiez.
3: Exactement, mais c'est des ventilateurs qu'on voit aussi beaucoup dans les séries américaines. Il y en a par exemple énormément aux États-Unis. Et couplé à la climatisation, ça permet de faire des économies qui sont colossales. Et c'est documenté sur le cas, en tout cas de la France, qu'on a on sous-utilise complètement ces équipements et aujourd'hui l'inspiration elle vient de territoires comme la Réunion qui ont beaucoup développé ces brasseurs d'air et on sait que nous on doit s'en inspirer pour les amener de plus en plus dans nos constructions.
5: Raphaël Elio, on parlera de rénovation dans un instant, c'est votre spécialité, mais d'abord, avant de se lancer dans des gros travaux, est-ce qu'il y a des choses toutes simples qu'on peut mettre en place facilement pour réduire la température chez soi?
2: Alors c'est une très bonne question et je vous répondrai en faisant un petit pas de côté. L'enjeu serait peut-être de ne pas réduire la température de l'ensemble du logement chez soi, mais d'envisager de rafraîchir le corps. Et parce que c'est le corps qui souffre, le bâtiment lui va assez bien en général. Les techniques pour rafraîchir le corps vont consister de manière très geste facile à faire chez soi, à mettre une serviette humide sur les jambes ou sur les épaules, organiser une ventilation. Donc le brasseur d'air qu'on vient d'évoquer, il est tout à fait stratégique. On peut aussi avoir un simple ventilateur et même si ce ventilateur ne fait circuler que de l'air déjà chaud, le phénomène du courant d'air déjà apporte une forme de rafraîchissement et de bien-être au corps lui-même. Donc même si on n'arrive pas à faire baisser l'ensemble de la température de l'air du logement ou de la pièce, déjà soi-même on arrive mieux à passer l'épisode. Et c'est ça l'enjeu. Après, il y a les douches fraîches, il y a ombrager toutes les vitres, ça reste, j'insiste, parce que c'est un point extrêmement important. Et après, dans le choix des matériaux, des revêtements muraux, il y a aussi quelques astuces qui sont très intéressantes sur le plan de la déco ou de l'architecture.
5: Comme quoi, par exemple ?
2: Alors, mon préféré, et je ne serai pas démentie par mes deux collègues, c'est la terre crue. Un enduit d'un centimètre de terre crue dans une pièce contribue fortement à réguler à la fois l'humidité ambiante et la température. Et donc, il apporte vraiment un bien-être. Et dans les températures chaudes qui sont difficiles à supporter, le pire, c'est le chaud humide. Donc, d'avoir des parois en terre crue permet de réguler ce taux d'humidité, sachant que la terre crue, elle a besoin d'un peu d'humidité pour rester stable, donc elle passe son temps à réguler. Et le climat, la chaleur, le frais, etc., ce sont des flux permanents. Donc on a bougé, on a chaud, on a besoin de frais, on est resté immobile, on a un peu frais, on a besoin de chaud. Et donc la question, c'est toujours, en fonction de chacun de son corps, de quel rafraîchissement ou de quel réchauffement on aura besoin. Et là, on commence à vraiment trouver des solutions low-tech qui sont très intéressantes.
5: Alors justement, Doudoudem, la terre crue, c'est un peu votre spécialité, si je puis dire, car votre entreprise, elle produit justement des briques en terre. Vous l'utilisez dans la construction. Pourquoi utiliser la terre ?
6: Alors moi, quand je faisais mes études de génie civil, je me suis assez vite rendu compte que le béton n'était absolument pas adapté, justement pour tout ce que l'on vient de dire, dans le sens où le béton, en fait, il n'a aucune, enfin, il a une inertie qui n'est pas suffisante, et donc en fait, il capte la chaleur, il la restitue tout de suite à l'intérieur, en fait. Donc voilà, c'était un matériau qui effectivement n'avait pas de sens, surtout en vertical. Et aussi en horizontal, parce qu'une dalle, en fait, on va dire une dalle en béton, elle va prendre 60% de la chaleur du soleil pour la restituer à l'intérieur, donc elle l'accumule toute la journée, elle continue à vous la rejeter la nuit. Donc quand vous climatisez un espace comme ça, qui est en béton totalement avec du verre, oui, c'est sûr que vous devez climatiser tout le temps. Dès que vous arrêtez la clim, il fait chaud. Et donc, assez vite, j'ai essayé de comprendre pourquoi on construisait en béton et comment on faisait avant, et avant que le béton n'existe, et on se rend compte que lorsque l'on va regarder dans les architectures traditionnelles vernaculaires, en fait, on a toutes les réponses. En fait, on a mis des siècles à trouver des solutions et on a tout balayé d'un coup avec des nouveaux matériaux comme du béton, du verre. Mais en fait, ce sont des principes très très simples. D'abord, l'orientation du bâtiment, la ventilation du bâtiment, avoir des espaces optimisés, parce que des grands espaces, c'est compliqué à rafraîchir, donc c'est vraiment juste déjà dans la réflexion, dans la conception, faire ce qu'il faut pour que le bâtiment ait une stratégie, on va dire, pour que ça fonctionne, en fait. Et alors un matériau comme la terre crue va fonctionner dans les deux, on va dire, dans les deux climats, dans un climat frais comme dans un climat chaud. La capacité d'inertie de la terre, en fait, elle est vraiment extraordinaire, elle peut permettre quasiment de fonctionner dans tous les environnements. Donc voilà, quand on a de la terre, on utilise de la terre, mais si on a du bois, si on a de la pierre, on peut mélanger les matériaux. Mais l'idée, c'est vraiment de réfléchir traditionnellement, comment on faisait, pourquoi, comprendre en fait pourquoi les gens faisaient comme ça. En fait, tous les détails constructifs dans les bâtiments traditionnels et vernaculaires ont leur importance. Et lorsqu'on a compris pourquoi on faisait comme ça, et en fait, il faut juste arriver à l'adapter de façon un peu plus, on va dire, optimisée, avec nos capacités de production aujourd'hui, de façon à pouvoir aussi être, on va dire, compétitif par rapport au marché traditionnel, on va dire aujourd'hui en ciment et tous ces matériaux importés.
5: Justement, est-ce que vous arrivez à être assez compétitif par rapport au ciment? Parce qu'il y a d'énormes besoins au vu de la démographie du Sénégal. D'ici à 2030, plus de 50% de la population sénégalaise vivra en ville, selon l'Agence nationale de la statistique et de la démographie. Ça veut dire qu'il y a beaucoup de logements à construire. Comment faire pour inciter à ce que ces nouvelles constructions, elles empruntent justement plus à ces savoirs faire traditionnel dont vous nous parliez?
6: Alors nous, on a un cas différent de celui de l'Europe et de la France, c'est qu'on a une main-d'œuvre qui n'est pas trop chère en fait. Et donc aujourd'hui en Europe, vous avez cette difficulté-là, revenir à ces matériaux-là augmente la main-d'œuvre, donc les bâtiments coûtent plus cher. Nous aujourd'hui au Sénégal, en fait, on n'en est pas encore là parce que de toute façon, on n'est pas suffisamment industrialisé pour que même la construction en ciment soit beaucoup moins cher, donc on est à peu près au même coût. Maintenant, ce qu'il faut qu'on arrive à faire, c'est de montrer que sur de l'échelle et surtout sur le confort, donc thermique, acoustique et hygrométrique, en fait, si on valorisait tout ce confort-là, en fait, le bâtiment en terre coûte beaucoup moins cher et beaucoup plus confortable. Et bien sûr, s'il est totalement en terre crue, il est tout le temps recyclable, réversible, et donc voilà, ça, il n'y a pas photo en fait.
5: Raphaël Elio, là on parlait des nouvelles constructions. Est-ce que dans les endroits qui sont déjà très urbanisés, comment est-ce qu'on peut adapter les bâtiments à la chaleur?
2: Les bâtiments, c'est un corpus assez varié. Et on a une forte proportion de l'ordre de la moitié du bâti qui est du bâti ancien. Le bâti ancien, il a pour caractéristique principale d'avoir des murs épais et souvent en maçonnerie qui sont plutôt résilientes face à la chaleur, typiquement le bâtiment haussmannien ou les maisons rurales à la campagne qui ont cette caractéristique d'être bien froides et on n'aime pas ça en hiver, mais en été c'est précieux.
5: Parce qu'elles ont notamment des murs assez épais.
2: Les murs épais et de matériaux denses. Ça, c'est vraiment la première règle pour se protéger de la surchauffe. Et c'est ce qui est très efficace avec les murs en terre crue. Et le reste du bâti qui est plus moderne, il a suivi, selon les époques de construction, des règles plus ou moins isolées, etc. Et donc, selon que c'est du béton, de la brique, selon les épaisseurs, on va avoir des façades de bâtiments. Là, je pense à des copropriétés, à des immeubles de bureaux, qui vont avoir, chacun selon l'orientation de ces façades et leur composition, des besoins thermiques un peu différents. Ce qui est très précieux dans la forme urbaine parisienne, par exemple, c'est la base haussmannienne, dont on s'est aperçu qu'elle était extrêmement efficiente pour avoir de la fraîcheur, notamment les logements traversants, les cours intérieures qui étaient abritées du soleil puisque assez profondes et qui permettent avec des circulations d'air d'apporter de la fraîcheur. Et ensuite, on peut travailler sur des bonnes ventilations parce que c'est un point très important pour la qualité de l'air dans les logements. Et les ventilations permettraient de s'organiser en prenant l'air là où il est frais dans les caves et dans les sous-sols pour le faire circuler ensuite dans les logements. Et la base, c'est le logement traversant, qui est quand même une bonne garantie de confort. Mais il y a beaucoup de logements qui ne le sont pas.
5: Ça fait des courants d'air?
2: Oui, pour permettre le courant d'air.
5: Est-ce que ça demande forcément beaucoup d'argent de transformer l'habitat, le bâti ancien?
2: Non. Non, mais enfin, je dis non, voilà. Avec les approches low-tech sur lesquelles j'essaye de travailler, les techniques que je partage avec mes collègues, puisque mon rôle au quotidien, c'est d'accompagner des conseillers de système national qui s'appelle France Rénov et qui permet d'accompagner les propriétaires pour l'amélioration de l'habitat. En fait, le recours habituel, la proposition des entreprises, c'est très souvent un isolant, un placo, et quand ils sont un peu au courant, ils rajoutent aussi une membrane, enfin des trucs un peu techniques. il y a pas mal de parois sur lesquelles c'est pertinent. Et il y a aussi plein de parois sur lesquelles il faut proposer autre chose qui peut être des mélanges à base de chaux ou de terre, adjuvanté.
5: On revient à des matériaux naturels.
2: Absolument. Ouais. Parce que le mélange chaux et chanvre, par exemple, a des qualités de régulation thermique sur les murs anciens et aussi il fonctionne très bien sur les murs modernes, qui permet, été comme hiver, d'avoir un confort thermique inégalé par aucune autre solution technique. Et donc, c'est des mises en œuvre un peu particulières, soit en voie sèche, soit en voie humide. Voilà, il faut travailler un peu le sujet. Mais cette base de chaux ou de terre adjuvantée d'un végétal, je pense que ce sont des compléments sur les bâtiments existants et des solutions aussi sur le bâtiment neuf qui fonctionne très bien. Et on est sur du biosourcé, du géosourcé, comme on les appelle dans le jargon techno, qui sont des ressources extrêmement présentes et renouvelables. Et l'enjeu, ce sera quand même toujours de respecter les modes constructifs initiaux et d'utiliser les ressources locales. Et sur la terre crue, je vois en France et en région parisienne en particulier, il y a un mouvement de jeunes qui se forment, notamment des femmes, et qui sont en train de créer vraiment une offre de savoir-faire sur la mise en œuvre de la terre crue et des solutions comme celle-là.
5: Clément Gaillard, vous avez peut-être une vision un peu plus globale en tant qu'urbaniste. Est-ce que vous pouvez nous parler peut-être d'initiatives, de solutions simples qui ont été mises en place ailleurs dans le monde et qui fonctionnent dans la construction peut-être plus traditionnelle?
3: Oui, ben après il y a plein d'exemples passionnants dans ce qui était évoqué juste avant, l'architecture vernaculaire ou traditionnelle. Pour moi, il y a un exemple que je trouve passionnant qu'on trouve dans plein de pays, c'est ce qu'on appelle le nomadisme interne. Alors, ça concerne en fait le fait que les habitants et les habitantes vont adapter leur mode de vie en fonction des qualités thermiques des espaces. Je donne un exemple tout bête. Dans l'architecture traditionnelle de la région du Mzab en Algérie, vous aviez une occupation des terrasses en soirée et pendant la nuit. On dormait sur les terrasses traditionnellement parce que pendant la nuit, le bâtiment, qui est assez lourd, c'était chargé en chaleur et devait décharger cette chaleur. Donc vous étiez moins bien à l'intérieur du bâtiment qu'à l'extérieur. Donc une réponse traditionnelle, c'était d'aller dormir sur la toiture. Ça constitue vraiment une adaptation d'usage qui s'est progressivement perdue quand la climatisation a été introduite dans cette région du Mzab. Et ça, c'est un enjeu qui, je pense, il faut aborder, ce qui était un peu évoqué avant, c'est que la climatisation, c'est pas seulement un équipement qui répond à un besoin de rafraîchissement, c'est aussi un équipement qui va normaliser les modes de vie, normaliser les modes de construction. Et une des choses, c'est que ça représente aussi un symbole de prestige. Quand vous allez voir un restaurant ou un salon de coiffure, c'est marqué salon climatisé parce que c'est un argument commercial, vous voyez derrière. Et généralement, quand on veut climatiser chez soi, on climatise la pièce d'accueil, ce qui est le salon. Ce qui est pas forcément plus intelligent du point de vue thermique parce qu'on ne dort pas dans son salon, vous voyez. Donc c'est aussi important de se dire que derrière ces sujets de climatisation, il y a toute une notion d'imaginaire. Et vous évoquiez tout à l'heure comment est-ce qu'on fait pour défendre ces qualités de la terre crue, etc. Il faut avant tout défendre le fait que ça participe d'un patrimoine ou d'une identité locale qui est perdue à partir du moment où on va utiliser des modes de construction et des modes de rafraîchissement standardisés à travers le monde. Et ça, je pense que c'est un sujet vraiment essentiel. Donc oui, dans l'architecture traditionnelle, il y a plein d'exemples de choses comme ça. Même sur l'urbanisme plus global, hein, vous avez toute une étude qui a été faite sur des vents, et même sur des villes plus récentes. Hein, si on prend le cas d'une ville du sud de la France, ça s'appelle la Grande Motte, qui est une ville des années 70, toute la trame de la Grande Motte a été dessinée en fonction des vents pour pouvoir ventiler le mieux possible les rues. Parce que c'était une ville estivale, il fallait pouvoir ventiler, quoi. Donc on a plein d'exemples comme ça.
5: Vous me disiez aussi en préparant cette émission, Clément Gaillard, que dans les foyers qui sont équipés de climatisation, quand on passe à la climatisation, paradoxalement, ça peut avoir un effet aussi contre-productif parce qu'on fait moins attention à garder la fraîcheur à l'intérieur. Est-ce que vous pouvez nous expliquer pourquoi ?
3: Oui, c'est ce qu'on appelle l'effet rebond. Alors, il y a le même problème pour les questions de chauffage. Imaginez, vous habitez une passoire énergétique, on commence à l'isoler, à mettre un émetteur de chauffage performant. Les personnes à l'intérieur vont dire « Ah ben, maintenant je peux chauffer à 23, 24, 25 degrés pour le même coût. » Donc, je vais augmenter paradoxalement ma consommation parce que j'aurai augmenté la performance de l'isolation, etc. Et vous avez le même problème avec la climatisation, c'est que quand vous avez des personnes qui n'ont pas la climatisation, qui vont essayer de faire des efforts sur bien fermer ses volets quand je pars de chez moi, etc., à partir du moment où ils installent la climatisation, ils vont dire, bah non, ben, pourquoi m'embêter à contrôler mes volets, je peux jouer sur la température par la climatisation. Et après, on peut aller même plus loin. Pourquoi même s'embêter à avoir des volets? Donc vous avez aussi comme ça une disparition de la place des volets, des protections solaires, des voiles d'ombrage qui existaient dans les rues et dans les villes, qui s'est progressivement faite à partir du moment où on a commencé à généraliser le développement de cet équipement-là. Donc c'est pas juste un équipement qui répond à un besoin, il va aussi entraîner toute une évolution beaucoup plus globale de l'architecture, de la ville et même des modes de vie, vous voyez.
5: Doudoudem, est-ce que c'est quelque chose que vous constatez, vous aussi, à Dakar au Sénégal, que les gens qui s'équipent de la clim font peut-être moins attention à préserver la fraîcheur à l'intérieur des bâtiments?
6: Oui, de toute façon, même s'ils ne font pas, enfin, même s'ils faisaient attention, les bâtiments au Sénégal ne sont pas isolés. Donc, on n'a pas d'isolant nulle part. Parce que déjà, l'isolation, elle est forcément importée parce qu'on n'en produit pas. En tout cas, pas encore, pas suffisamment. Et donc, les gens n'ont pas les moyens d'isoler les bâtiments. Donc, les bâtiments ne sont pas isolés. Donc, quand on climatise un bâtiment qui n'est pas isolé, dans tous les cas, on perd le frais. Donc voilà, donc oui, c'est dans tous les cas, c'est quelque chose sur lequel on est obligé de travailler, comme je disais, c'est une déperdition énorme, c'est beaucoup d'argent, car c'est beaucoup d'énergie, nous dépendons essentiellement d'énergie fossile pour notre électricité. Donc voilà, donc c'est quelque chose en fait qui est assez incroyable effectivement, cette déperdition, voilà, ce gâchis, on va dire.
5: Parmi les solutions aussi qu'on peut envisager, Raphaël Hélio, dans la rénovation de l'habitat, on parle parfois de peindre les toits en blanc. Est-ce que ça, c'est vraiment efficace et est-ce que c'est faisable facilement?
2: Efficace, je dirais, pour quelques heures maximum, parce que c'est un peu le même débat que la voiture. Est-ce qu'il faut la prendre blanche ou la prendre en noir? Ça change pas grand chose en fait. Enfin, ça, une toiture blanche peut diminuer de quelques degrés, voilà, temporairement. Il y avait un colloque la semaine dernière très intéressant sur comment bien vivre sous les toits. Et c'était le sujet de la journée, avec des couvreurs, avec des techniciens, des bureaux d'études. Et tout le monde se pose cette question, et la peinture blanche était évoquée. Tout le monde était d'accord pour dire, c'est un peu gadget. Une toiture blanche sera un peu plus performante qu'une toiture noire. Mais en fait, ce qui va compter, c'est l'ensemble des couches successives entre la couverture, la charpente, les isolants, jusqu'à l'intérieur du logement. Et à l'intérieur du logement, la ventilation, et est-ce qu'il y a des fenêtres de toit avec ou sans store extérieur. Et c'est tout l'ensemble qui va permettre de bien vivre sous les toits. Donc peindre en blanc, si c'est du zinc, c'est peut-être possible, mais ça tiendra pas. La tuile, bof, et les architectes des bâtiments de France, de manière pérenne, mettre toutes les toitures en blanc, ne seront pas d'accord. Donc il y a aussi l'impact écologique de la peinture elle-même qu'il faut pas oublier. Donc voilà, on peut mettre du blanc de Meudon sur ses vitrages quand on est dans une tour comme ici à RFI, mais non, la solution n'est pas là.
5: Mais ce n'est pas faisable à grande échelle. Donc utiliser la climatisation, oui, quand on ne peut pas s'en passer, mais essayer de faire sans, c'est ce qu'on retiendra en tout cas de ces échanges. Je rappelle qu'en 2019, quand même, la climatisation a permis d'éviter près de 200 000 décès prématurés dus à la chaleur dans le monde, selon un rapport de The Lancet Countdown. Merci à vous d'avoir été avec nous, Raphaël Hélio, spécialiste de la rénovation de l'habitat, Clément Gaillard, urbaniste, et avec vous également, Doudou depuis le Sénégal. Merci à Florence Ponce à la préparation de cette émission et à Olivier Roux à la réalisation, lui qui adore mettre la climatisation en studio.
1: Restez avec nous à l'écoute de RFI. Dans un peu plus d'une demi-heure, c'est Afrique Soir avec vous, Sylvie Berruet. Bonsoir.
7: Bonsoir Charlotte, bonsoir à tous. À la une de notre édition, le Niger et le Burkina Faso, deux étapes de la tournée régionale du nouveau président béninois Romuald Ouadani. Une visite axée sur le réchauffement dans ces deux pays membres de l'AES, l'Alliance des États du Sahel. L'inauguration à Paris d'une stèle à la mémoire des victimes du génocide des Tutsis de 1994. Une cérémonie émouvante en présence d'Emmanuel Macron, du président rwandais Paul Kagame, mais aussi de rescapés de ce génocide. Nous parlerons de l'épidémie d'Ebola, la polémique qui ne retombe pas au Kenya où la justice a de nouveau bloqué le projet des États-Unis d'ouvrir un site de quarantaine pour des citoyens américains qui seraient exposés au virus. Et puis le dossier d'Afrique Soir, l'Union européenne durcit sa politique migratoire. Elle donne son feu vert à la création de centres à l'étranger pour y renvoyer des migrants illégaux. Enfin, le football avec l'entraînement à Paris des éléphants. On parle de l'équipe de Côte d'Ivoire avant le match amical prévu contre la France jeudi, en vue bien sûr du mondial.
1: Rendez-vous tout à l'heure, 18h30, temps universel.
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1: Et le grand journal du soir, c'est avec vous, Christophe Paget, bonsoir.
10: Bonsoir Charlotte, bonsoir à toutes et à tous.
1: À la une, Israël qui a continué aujourd'hui de frapper le sud du Liban.
10: Oui, une vingtaine de localités ont été touchées selon l'agence de presse ANI. De son côté, le Hezbollah a revendiqué plusieurs attaques contre les militaires israéliens. Hier soir pourtant, les déclarations de Donald Trump avaient donné l'impression que l'on allait vers l'apaisement. Guilhem Deltek, dans un instant. L'Ukraine a repris du terrain aux Russes pour le deuxième mois d'affilée, selon les calculs de l'agence France Presse, ce qui n'a pas empêché le pays de subir ce matin une très violente attaque de missiles et de drones qui ont fait au moins 21 morts.
1: Le dossier de ce 20h sera consacré au climat avec un nouvel El Niño qui s'annonce dès ce mois de juin.
10: Oui, la hausse de la température mondiale qui accompagne ce phénomène va s'ajouter à celle déjà provoquée par l'homme. Des catastrophes climatiques sont à prévoir, nous dira Jeanne Richard. Enfin, on se rendra dans l'espace puisque de nouvelles missions spatiales sont prévues pour les astronautes français Thomas Pesquet et Arnaud Prost. Mais cette fois, ce seront des missions privées avec une entreprise américaine. Nous entendrons Arnaud Prost à la fin de ce journal.
1: Israël a continué aujourd'hui de frapper le sud du Liban.
10: Selon l'agence libanaise ANI, une vingtaine de localités ont été frappées et le Hezbollah a de son côté revendiqué plusieurs attaques contre les militaires israéliens qui occupent une partie du sud. Selon l'armée israélienne, le mouvement pro-iranien a aussi lancé deux projectiles sur le nord du territoire israélien. C'est dans ce contexte qu'une nouvelle session de pourparlers directs a débuté aujourd'hui à Washington entre Israël et le Liban. Un processus diplomatique porté par l'administration Trump et qui avait été enclenché à la mi-avril après la négociation du cessez-le-feu. Mais, on le voit, les combats n'ont jamais cessé. Ils menaçaient même hier de gagner encore en intensité. Israël avait ordonné la reprise des bombardements de la banlieue sud de Beyrouth. Finalement, le président américain Donald Trump a annoncé qu'Israël ne bombarderait pas. Mais le flou demeure sur les concessions obtenues par Washington de la part d'Israël et du Hezbollah. Guilhem Deltey.
11: Pour Israël, il n'y a pas d'opposition catégorique des États-Unis à des frappes sur la banlieue sud de Beyrouth. Le ministre de la Défense, Israël Katz, affirme que Washington a validé le principe de bombardement de ce fief du Hezbollah si le mouvement soutenu par l'Iran poursuit ses frappes sur le sol israélien. Des propos tenus alors que l'annulation sur ordre de Washington des frappes annoncées lundi suscite de vives critiques dans le pays. De son côté, le Hezbollah fait valoir qu'il n'acceptera pas un cessez-le-feu partiel avec Israël. Le mouvement chiite réclame qui concerne l'ensemble du pays. Une demande reprise également par le président du Parlement libanais qui joue un rôle d'intermédiaire entre le Hezbollah et les États-Unis. Mais en cas de cessez-le-feu global, assure Nabih Berri, il se portera garant de son respect par la formation pro-iranienne. Ce mardi, les combats se sont poursuivis dans le sud du pays. L'armée israélienne a ordonné l'évacuation de la grande ville de Nabatieh. Elle a relancé des frappes sur le centre-ville et bombardé d'autres villages de la région. Le Hezbollah, lui, n'a revendiqué aucune attaque visant le territoire de son voisin, mais il affirme avoir visé des soldats israéliens présents sur le territoire libanais.
10: Guylaine Deltaï.
5: 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RFI, 18h03, en temps universel, l'Ukraine a essuyé tôt ce matin une nouvelle attaque massive de drones et de missiles.
10: Oui, bilan au moins 21 morts, dont 15 dans la ville de Dnipro, toujours dans l'Est. Dnipro, ville particulièrement touchée aujourd'hui, comme la capitale Kiev. L'Ukraine dénonce une campagne de terreur de la part de la Russie et demande à ses alliés occidentaux de lui fournir davantage de munitions pour sa défense antiaérienne. Précision, Daniel Valo.
12: Selon l'armée ukrainienne, 73 missiles et plus de 600 drones ont été tirés par la Russie. Cette attaque massive intervient après la mise en garde lancée par Moscou aux ambassades étrangères à Kiev, la Russie ayant conseillé aux diplomates en poste dans la capitale ukrainienne d'évacuer la ville. À la suite de cette nouvelle attaque, le président ukrainien Volodymyr Zelensky a renouvelé son appel à l'aide à ses alliés occidentaux et en particulier aux États-Unis. L'Ukraine a développé un système ultra performant de défense antiaérienne contre les drones, mais elle reste dépendante des munitions américaines pour déjouer les attaques de missiles. Réagissant lui aussi à cette nouvelle attaque massive, le chef de la diplomatie ukrainienne Andriy Sybiga a déclaré que Moscou était, je cite, en train de perdre sur le champ de bataille et n'avait plus qu'une seule carte à jouer, celle de la terreur. Et de fait, depuis deux mois, la Russie perd du terrain sur le front. Selon l'agence France-Presse, qui se base sur les données de l'Institut pour l'étude de la guerre, l'Ukraine a repris un peu plus de 280 km² le mois dernier.
10: Daniel Valo. Et ce soir, le chef de l'ONU condamne fermement les dernières frappes russes contre l'Ukraine.
5: En Lituanie, le Parlement édulcore la réforme de l'audiovisuel public après des protestations.
10: Oui, des protestations d'une partie de la classe politique et des journalistes qui critiquent cette réforme. Elle vise à faciliter d'une part le renvoi du directeur du groupe, mais aussi le gel de son financement public. Des milliers de personnes ont manifesté et des organisations comme le Conseil de l'Europe ont mis en garde contre une possible mise sous contrôle politique du groupe public. C'est donc une version allégée de la réforme qui a été votée, mais selon les organisations de protection des médias, le conseil de surveillance reste politisé et les nouvelles dispositions facilitent toujours la révocation du directeur général.
5: On reste en Europe où le Royaume-Uni s'engage à réduire de 87% ses émissions de gaz à effet de serre d'ici 2040.
10: Et le calcul est fait par rapport aux émissions de 1990. Cette annonce, c'est le ministre britannique de l'énergie qui l'a faite aujourd'hui. Et ce chiffre de 87%, c'est un engagement juridique contraignant qui en fait est une étape intermédiaire de plus pour Londres vers son objectif de neutralité carbone prévu pour 2050.
5: On continue de parler climat, Christophe, avec un nouvel El Niño qui s'annonce dès ce mois de juin.
10: Oui, Charlotte, l'annonce a été faite par l'Organisation mondiale de la météorologie qui appelle les États et les organisations humanitaires à se préparer. Alors, rappelons ce qu'est El Niño, un événement climatique qui s'accompagne d'une hausse de la température mondiale, une hausse qui s'ajoute au réchauffement climatique déjà d'origine humaine. Jeanne Richard du service environnement de RFI est avec nous pour en parler. Bonsoir. Jeanne, des catastrophes climatiques sont à prévoir.
13: Oui, on l'appelle l'enfant terrible du Pacifique. C'est là qu'il prend naissance, au large de l'équateur. L'eau de surface se réchauffe naturellement sous l'effet des courants marins et des vents. Et cette chaleur et l'humidité due à l'évaporation vont se transmettre au système climatique mondial et le bouleverser. L'Organisation mondiale de la météorologie prévient que chaque El Niño est différent, qu'il est difficile de prévoir avec précision son impact. Mais on voit que certaines régions ont plus de risques de subir des événements extrêmes. L'OMM anticipe ainsi des sécheresses au Sahel et en Afrique australe, en Amazonie, en Inde et en Australie, et des pluies diluviennes en Afrique de l'Est, au sud de l'Amérique latine et des États-Unis.
10: El Niño s'accompagne aussi d'une hausse des températures mondiales.
13: Selon les prévisions, il fera plus chaud que la normale cet été et surtout, ses effets vont s'ajouter au réchauffement climatique dû aux activités humaines qui est déjà déjà en cours. Lors du dernier El Niño en 2023-2024, le mercure a ainsi battu tous les records. Ces deux années ont été les plus chaudes jamais enregistrées. Alors pour l'instant, on ne sait pas encore si ce nouvel épisode sera aussi intense. L'OMM prévient qu'il sera au moins d'intensité modérée et potentiellement d'intensité forte, sachant que le pic d'El Niño a généralement lieu entre novembre et février et que le phénomène peut durer entre 9 et 18 mois en tout.
10: Et ce matin, le secrétaire général de l'ONU, Antonio Guterres, a appelé les États à se préparer.
13: Oui, ces catastrophes, elles ont des impacts multiples sur l'agriculture, l'accès à l'eau, les feux de forêt, la survenue de maladies, sur l'accès à l'énergie et même sur le commerce mondial. Lors du dernier El Niño, la sécheresse avait réduit le trafic sur le canal du Panama. L'économie entière de la planète avait été affectée. Et bien sûr, le risque pour les vies humaines. Écoutez Céleste Saulo, la secrétaire générale de l'Organisation mondiale de la météorologie.
14: On peut anticiper les impacts, définir des stratégies pour l'agriculture et se préparer aux tempêtes et aux cyclones. 128 pays dans le monde affirment avoir mis en place un système d'alerte précoce multirisque. Notre objectif est que tout le monde ait accès aux informations pour aider les communautés à gérer les risques, sauver des vies et les moyens de subsistance.
13: Voilà, les États sont prévenus, réagissez pour éviter que le risque ne se transforme en crise.
10: Merci Jeanne Richard du service environnement de RFI. Et puisqu'on parle météo, sachez qu'une violente tempête tropicale est en train de remonter le long de la côte japonaise. Elle se dirige vers Tokyo. Pour le moment, 15 personnes ont été blessées et les autorités ont ordonné l'évacuation de 800 000 personnes.
5: RFI, 11h09 à Washington. Les États-Unis ont un nouveau directeur du renseignement.
10: Oui, 10 jours après l'annonce de la démission de Tulsi Gabbard, officiellement pour raison familiale, Donald Trump vient de désigner celui qui assurera l'intérim, Bill Pulte. C'est un fidèle parmi les fidèles, mais il n'a aucune expérience dans le domaine du renseignement. François Damien Bourgeoisie.
15: Pas d'expérience connue dans le renseignement, l'armée et plus généralement en matière de sécurité nationale. Mais pour Donald Trump, Bill Pulte dispose d'un atout majeur, une sérieuse connaissance des dossiers les plus sensibles aux États-Unis, la sécurité et la solidité des marchés. Car à 38 ans, Bill Pulte préside le conseil d'administration de Fannie Mae et Freddie Mac, deux sociétés hypothécaires contrôlées par le gouvernement. Il dirige surtout l'Agence fédérale de financement du logement. À ce poste, il a joué un rôle majeur dans les poursuites engagées contre la procureure générale de l'État de New York, Letitia James, le sénateur de Californie, Adam Schiff, ou encore la gouverneure de la réserve fédérale, Lisa Cook, trois adversaires de Donald Trump, accusés de fraude hypothécaire. Aucune de ces poursuites n'a abouti à une condamnation, mais Bill Pulte voit sa fidélité au président récompensée. Il assurera l'intérim à la tête du renseignement jusqu'à ce que le Sénat désigne un titulaire, tout en conservant son poste à l'Agence fédérale de financement du logement.
10: François Damien Bourgeoisie.
5: Une bonne nouvelle sur le front de l'épidémie d'Ebola.
10: Oui, l'OMS a revu à la baisse et de manière importante son estimation des cas suspects en RDC et en Ouganda. De 906, on passe à 116. Soit les malades finalement écartés souffraient d'autre chose, soit ils ne faisaient que passer par un épisode de fièvre. Pour le moment, 330 cas d'Ebola ont été confirmés. Pendant ce temps, au Kenya, le président William Ruto a défendu l'installation dans son pays d'un centre de quarantaine pour les ressortissants américains potentiellement exposés au virus. La nouvelle de la mise en place d'un tel centre a fait beaucoup de bruit au Kenya et hier, une manifestation a eu lieu. Il y a eu des heurts avec les forces de l'ordre. Selon le défenseur des droits humains qui l'avait organisé, une personne a été tuée par balle. Il n'a pas précisé l'origine du coup de feu. Au Nigeria maintenant, des centaines d'enseignants ont manifesté aujourd'hui dans les principales villes du pays. Ils protestent contre les enlèvements et les attaques menées par des groupes armés contre des établissements scolaires. Le 15 mai, 46 élèves et membres du personnel ont été enlevés dans 3 écoles de l'état d'Oyo, dans le sud-ouest, et au moins 42 élèves dans une école du nord-est. Les enlèvements, surtout d'écoliers, contre rançon sont malheureusement fréquents dans le nord du pays. Ils sont beaucoup plus rares dans l'état d'Oyo. Hier, le syndicat d'enseignants y a entamé une grève illimitée.
5: Direction la France à présent avec la question de la fin de vie, toujours dans l'impasse.
10: Oui, députés et sénateurs étaient réunis aujourd'hui en commission mixte paritaire, mais ils n'ont pas réussi à se mettre d'accord sur la proposition de loi relative au droit à l'aide à mourir, accessible à certains malades en fin de vie. Marie Lecoq.
16: L'échec était annoncé, il est désormais confirmé. Sans surprise, députés et sénateurs n'ont pas trouvé de compromis autour de la proposition de loi ouvrant le droit à l'aide à mourir.
17: Le nouveau venu, c'est moi qui va faire cette mission complètement inédite sur Haven One. Non, c'est
16: l'échec était annoncé, il est désormais confirmé. Sans surprise, députés et sénateurs n'ont pas trouvé de compromis autour de la proposition de loi ouvrant le droit à l'aide à mourir. Par deux fois, les députés avaient adopté le texte, mais le Sénat l'a toujours rejeté. Anne-Laure Blin, députée Les Républicains, dénonce un passage en force du texte.
18: On voit bien que sur le calendrier, tout est fait pour accélérer l'examen de ce texte. On avance à marche forcée parce que certains veulent absolument voir et envoyer ce signal de cette victoire idéologique sur la vie d'ici la fin du quinquennat.
16: La députée n'exclut pas un référendum comme l'a suggéré il y a quelques semaines le chef de son parti Bruno Retailleau. Philippe Vigier, député MoDem et rapporteur du texte.
19: J'ai envie de dire à Bruno Retailleau, chiche, il veut faire un référendum. 75% des Français sont favorables à l'aide à mourir. Je pense qu'il vaut mieux faire le chemin parlementaire parce que c'est une question éminemment complexe.
16: Du côté du Rassemblement National, le député Christophe Benz dénonce une forme de déni face à l'absence de consensus sur ce texte.

0: réadapter cette œuvre, pour nous, c'est quelque chose d'extraordinaire. On lui en est vraiment reconnaissant. Et donc, on s'est dit qu'il fallait qu'on aille à la source même à Abidjan, là où il a pensé cette chanson, là où l'essence même de ce titre est née. Il fallait qu'on aille tourner le clip là-bas.
1: D'ailleurs, on le remercie vraiment sincèrement et profondément. Et je sais que sûrement, quelqu'un lui dira peut-être que les Negmarans étaient dans Afro Club et qu'ils t'ont passé un grand message de remerciement, parce que c'est vrai que reprendre ce morceau et surtout avoir l'autorisation de cette légende africaine, il nous en reste plus beaucoup, mais lui est encore là et c'est quelqu'un pour qui on a énormément de respect. Donc de nous autoriser à reprendre son classique et en plus d'être venu dans le clip, nous faire honneur de sa présence. Donc ouais, pour nous c'est une bénédiction.
2: Est-ce que vous vous rendez compte que là vous éduquez encore des générations avec ce titre Diaspora? Vous parlez de Brigadier Sabari, d'Alpha Blondie. C'est une autre génération que beaucoup n'ont pas connue, notamment les artistes qu'on a aujourd'hui qui sont nés dans les années 2000, voilà, 2010, et dont les carrières sont en train d'exploser. Est-ce que vous vous considérez comme des vétérans ou comme des artistes toujours en activité?
1: Après, faut assumer ce statut d'ancien. Bien sûr qu'on est des anciens et pour nous c'est important de perpétuer cet héritage. Nous, on a grandi avec Alpha Blondie, avec d'autres artistes, mais il y a des artistes aujourd'hui, effectivement, comme tu le disais, qui n'ont pas connu Alpha Blondie, mais qui ont grandi avec nous. Et donc nous, on se doit de faire cette passation aussi également à cette nouvelle génération. Si à travers le morceau Diaspora, ben ça permet aussi à cette nouvelle génération d'aller écouter et découvrir qui était Alpha Blondie, qui est Alpha Blondie, quelles sont les œuvres d'Alpha Blondie. Bon bah c'est qu'on aura fait, on aura réussi notre mission.
2: Ouais, le taf est fait. En plus, le nouvel album qui arrive, vous auriez pu l'appeler Héritage finalement.
1: Oui,
2: vous avez déjà sorti un héritage, évidemment.
0: Oui. Mais chaque album est un héritage qu'on laisse d'une certaine manière. Oui, d'une certaine façon, parce que ce sont des titres, des œuvres qui restent et qui resteront même après nous. Et donc c'est ça qu'on appelle aussi le legacy.
2: L'héritage. Le legacy, évidemment. Exactement. Pourquoi avoir choisi le titre Le Grand Bilan pour le rendez-vous du 2 octobre?
1: Un grand bilan pour une grande carrière.
2: Évidemment. Ça résume bien. Ça résume bien.
1: 30 ans de carrière, c'est vrai que aujourd'hui c'est pas de la prétention, mais c'est la réalité. C'est aujourd'hui, ça fait 30 ans que Negmarans exerce dans le paysage musical. On a plusieurs certifications à notre actif. On a encore un public qui nous suit, un grand public qui nous suit. Il y a une nouvelle génération également qui a pris le train en route, et ça on peut le voir parmi nos concerts aujourd'hui, tous les concerts qu'on fait, tous les festivals qu'on fait. Donc on peut dire que ouais, la carrière est grandiose, donc le bilan se doit d'être grand.
2: Exactement, et je me suis demandé, est-ce une célébration ou plutôt le début d'un nouveau chapitre? Parce que lorsque vous aviez sorti le bilan en 2000, c'était pour notre génération en tout cas, déjà quelque chose d'historique. Aujourd'hui, est-ce que c'est un nouveau chapitre, le grand bilan finalement?
0: Moi, je dirais plutôt que c'est
1: une continuité.
0: Une continuité, mais avec quand même un focus rétrospectif de tout ce qui nous a apporté du bonheur, de tout ce qui a marqué les gens à une certaine époque, de tout ce qui nous a permis de nous développer aussi, tu vois, d'une certaine évolution qui est la nôtre, des différents titres, des textes, tu vois, la maturité aussi, l'évolution qu'on sent dans nos titres, c'est tout ça en fait qui va constituer ce grand bilan. Et puis bien évidemment des invités qui ont participé à nos projets, mais pas que, des invités aussi surprises qui vont être là pour partager la scène uniquement avec nous lors de cet événement très très spécial.
2: Ça tombe bien, c'était ma question suivante. J'allais demander si on va revoir des invités historiques, mais du coup c'est difficile de faire un grand bilan en, comment dire, en 2 heures.
1: Ça c'est la grande problématique. Ouais. Effectivement, on a prévu 2h30 de show, mais pour nous c'est compliqué. On s'est pas encore penché sur vraiment cette setlist qu'on va devoir faire ce jour-là, mais on sait qu'on est dans une très grande problématique parce que le répertoire est très grand et que il y a des morceaux qu'on n'a pas forcément l'habitude de chanter en festival ou en concert, mais que là on va vouloir interpréter. Donc ça va être un casse-tête, mais ce qui est sûr, c'est que bien sûr les gens vont entendre leurs morceaux que tout le monde aime tant, mais il y aura aussi des surprises et peut-être des morceaux qu'ils n'auront jamais entendu.

0: tendu lors de nos concerts.
1: Et là, tu me passes justement le plat pour aller faire un tour dans les origines. Ce qui a conçu Neg Marron dès le départ. Là, on retourne en 1995, année où le reggae et le dancehall étaient moins présents dans le rap français. Vous avez choisi cette voie, donc vous êtes des pionniers vraiment dans tous les sens. On se souvient de cette chanson, là, Lève-toi, bats-toi. 30 ans après, ce titre reste quand même très actuel quand on l'écoute.
2: Ben, forcément, parce qu'on n'a pas d'autre choix. Et au contraire, plus ça va et plus on se rend compte que le monde est difficile, que le monde est dur et que si tu ne bouges pas pour toi-même, personne ne le fera. Donc nous, on a toujours opté pour ce discours optimiste, mais réaliste. Voilà, c'est important que les gens sachent que on n'a rien sans rien et qu'on doit être quelque part un peu notre propre moteur si on veut accéder à certaines choses et réaliser nos objectifs.
1: En plus, à cette époque-là, il y avait des choses qui révoltaient la jeunesse de 95, qui aujourd'hui révolte encore les jeunes de 2025-2026.
2: Tout à fait.
0: Ben c'est pour ça que tu vois, nous, c'est vrai qu'un morceau comme Lève-toi, bats-toi, c'est un morceau qui peut être pris pour les autres, mais c'est aussi quelque chose que nous on s'applique à nous-mêmes. C'est-à-dire que même dans la difficulté, même face à des épreuves qui sont parfois pas évidentes, eh ben on a ce mental, on a cette force d'esprit de se dire que bon, c'est peut-être un passage, mais ne nous laissons pas abattre. Et de toute façon, il n'y a rien sans rien. Et plus belle est la victoire après une difficulté.

0: instant, je viens de recevoir un message d'un auditeur au Tchad qui nous écrit au plus 33 6 58 18 46 86 et il dit qu'il découvre aujourd'hui même cette chanson « Lève-toi, bats-toi » et qu'il va la poster sur TikTok. Ça veut dire que la mission est accomplie finalement.
1: Et que la mission continue, tu vois. Et c'est ça qui est beau justement, parce que comme je te le disais tout à l'heure, aujourd'hui lors de nos concerts, on voit qu'il y a, il y a aussi une nouvelle génération qui nous découvre, qui nous ont connus peut-être avec leurs parents ou aujourd'hui avec les réseaux sociaux. Et c'est une jeunesse qui adhère aussi et qui se reconnaît dans nos morceaux qu'on a écrits il y a 30 ans.
0: Et ça fait plaisir.
1: C'est fort.
0: En 1995, toujours, il y avait un autre morceau, La Monnaie. Mmh. Ouais, déjà à l'époque un classique. Est-ce que vous aviez conscience justement d'écrire des classiques déjà à cette époque?
2: Ah, pas du tout. Pas du tout. On écrivait sur les sujets qui nous parlaient, qui nous motivaient, des thématiques qui étaient importantes pour nous par rapport à notre quotidien, tout simplement, tu vois. Donc on s'indignait face à ce fléau qui est la monnaie, en fait. La monnaie, tout le monde en a besoin, mais on se rendait bien compte qu'il y avait des inégalités aussi en ce sens, tu vois. Et que tu pouvais voir des gens avec des semaines de 50 heures de travail qui n'avaient pas grand-chose et en parallèle, voilà, les puissants qui s'enrichissent sur le dos des plus, tu vois, des plus faibles, quoi. Et puis donc toutes ces années, ces inégalités là qu'on mettait en perspective déjà très jeune, on avait 18 ans quand on sort ce titre.
0: Et si vous deviez justement réécrire La Monnaie aujourd'hui, est-ce qu'elle parlerait encore d'argent ou plutôt de pouvoir, d'influence, de réseaux sociaux, là, TikTok, on disait tout à l'heure?
1: Bah déjà, on parlerait plus de francs, on parlerait d'euros.
0: Ouais, déjà.
1: Et peut-être de crypto-monnaie.
0: Ouais.
1: Donc tu vois,
0: de blockchain.
1: Ouais. On l'aborderait différemment et surtout, bah, tu vois, c'est un morceau qu'on a écrit à l'époque du franc et aujourd'hui qui est toujours d'actualité. Parce que malgré tout, bah, c'est toujours la monnaie qui dirige le monde. Et c'est vrai que la monnaie, bah, quand on parle de monnaie, en vrai, on parle de pouvoir. Mm-hmm. Et tu te rends bien compte que ceux qui ont beaucoup d'argent, après avoir le compte en banque bien rempli, ce qu'ils veulent, c'est le pouvoir.
0: Exactement. Est-ce que la musique, elle a changé justement votre rapport à l'argent?
2: C'est une bonne question, ça.
1: Ouais, moi, j'ai un peu pris la grosse tête, tu vois. Non, mais effectivement, tu sais, quand t'as cette chance de gagner bien ta vie, eh ben, c'est sûr que, pour moi, l'argent, c'est aussi la liberté. C'est dans le sens où le fait de pouvoir avoir accès à certaines choses, de pouvoir te payer certaines choses, c'est aussi une certaine liberté de pouvoir voyager parce que t'as de l'argent. Donc, l'argent a ses mauvais côtés, mais aussi a ses bons côtés, et ça, on peut pas le nier non plus, quoi. Donc, bien sûr que quand tu vois, nous on a grandi dans un quartier, à Gare-Charcel, où il n'y avait pas forcément beaucoup d'oseille, en tout cas parce que voilà, issu de famille d'ouvriers. Donc, la monnaie, ça nous a donné quand même des petits plaisirs intéressants, quoi.
2: Ouais, et puis ça permet aussi d'aborder la vie un peu plus sereinement. Mais le fait d'être connecté aussi à, comme disait Jackie, au quartier, d'avoir des frères et sœurs, d'avoir une famille, d'avoir un noyau familial solide, ça nous permet quand même de relativiser et de pas perdre pied, quoi. Mm-hmm. On sait aussi ce que c'est que de rien avoir.
0: Ouais.
2: Donc on fait quand même attention. Mais on a bossé dur. 30 ans, c'est pas rien. Donc,
0: et vous l'avez mérité, tout simplement.
1: En tout cas.
0: Allez, là, c'était pour l'album Rue Casneg, sorti en 1995. Mm-hmm. On passe à 1998. C'était un autre album maintenant, déjà. Et là, c'était le titre Ménage à 4. C'est le remix avec Shaina.
2: Exactement.
0: Ouais, parce que ce titre-là est sorti dans une première version en 95. Mm-hmm. Et il n'y avait pas Shaina.
1: En fait, l'album est sorti en 1997. Le single La Monnaie était sorti en 95. Mm-hmm. Et l'album Rue Casneg en 1997.
2: Et ce titre en 98, donc un remix d'une version qu'on pouvait retrouver dans l'album Rue Casneg.
0: C'est tout parfait.
2: À fait ça. Tu as bien bossé.
0: Il faut mettre à jour Spotify. On écoute un petit texte.

0: je l'ai trouvé déjà très audacieux. Je me suis dit, est-ce qu'il voulait provoquer volontairement la gente masculine?
1: Bon, c'était une thématique. Une thématique parce que voilà, tu sais, nous dans le quartier on aime se chambrer, il y a toujours aussi cette forme de compétition, donc voilà, c'était une mise en scène, on va dire.
0: Ouais, une mise en scène qui a quand même quelques ressemblances avec la réalité, je ne cite de nom de personne.
1: Là on est, c'est comme le disait Benji, on s'inspire toujours de notre vécu et de...
0: Exactement. Voilà. Et là on était donc en 98, on passe à l'année 2000, l'année donc du bilan, le vrai. Pourquoi faire un bilan alors que votre carrière commençait à peine? Je vous l'ai demandé tout à l'heure, mais c'est une question qui se pose.
1: Bah, elle commençait pas à peine en fait. C'est-à-dire que quand on sort le bilan, on est en 2000. Ça fait déjà 5 ans qu'on est dans le milieu de la musique de manière professionnelle. Comme je le disais, notre premier single sort en 1995 et plus tous les albums, bah, l'album Rue Cazenègre. Et à côté de ça, on vit cinq années bien, bien fournies entre les concerts, entre la création de notre label Première Classe, entre l'album Bissot na Bissot. Donc en 5 ans, il se passe énormément de choses dans nos vies. Et ce qu'il faut savoir, c'est qu'au départ, voilà, nous, on part de rien. On est des petits mecs de banlieue. On se retrouve comme ça chez Sony Music à sortir un album. Et puis, deux mecs de quartier, on passe à entre guillemets, de stars populaires. Donc, plein de choses se passent dans nos vies. Et c'est ce qu'on a voulu exprimer dans le bilan.
0: Oui, à quel moment vous avez compris quand même que la chanson allait devenir un hymne?
2: Je pense qu'on l'a compris en voyant la réaction des gens, surtout. Tu vois, c'est un morceau qui a très très rapidement suscité un engouement qu'on ne pouvait même pas imaginer. Et puis aujourd'hui, surtout 30 ans plus tard, on se rend compte que des gens s'approprient le morceau, le chantent comme si on l'avait écrit hier. On peut même pas parler d'une seconde vie pour ce titre. C'est un titre qui n'est jamais mort.
0: Exactement. Et j'ai vérifié, c'est le titre le plus écouté de votre discographie sur les plateformes aujourd'hui. Ce qui est impressionnant. Donc j'imagine que le 2 octobre au Zénith, c'est le morceau que le public attendra, évidemment. Toujours en 2000, vous avez sorti dans le même album, le bilan, une chanson qui s'appelle Personne.
2: Ouais.
0: Et derrière ce titre, on entend beaucoup de vulnérabilité. Mmh. Est-ce que c'était difficile d'aborder ce sujet-là pour des artistes qui étaient en pleine émergence?
1: En fait, pour nous, je pense que c'était un cri du cœur, quoi. Ça revient à ce que je te disais tout à l'heure, c'est que personne ne connaît son destin. Nous, au départ, tu vois, on était des jeunes petits mecs de cité. On allait à l'école comme tout le monde. Moi, j'étais dans la filière comptabilité, donc voilà, j'étais peut-être destiné à devenir un comptable ou autre chose. Et finalement, mon destin a changé de voie. Avec Benji, on a eu ce don. Parce qu'au départ, ça part d'un don. Parce que tout le monde ne peut pas être chanteur, comme tout le monde ne peut pas être footballeur. Donc il y a un don. Avec ce don, on a travaillé et je pense qu'on a eu un peu de chance aussi. Et puis voilà, notre vie a changé en fait à partir de ce moment-là. Donc effectivement, personne dans la vie ne connaît son destin. Aujourd'hui, t'es quelqu'un, demain t'es plus rien. Donc ça va dans les deux sens. Aujourd'hui, t'es rien et demain t'es quelqu'un.
0: Exactement.

Finalement, cet album a été écrit pour les générations futures. Parce qu'il y a aussi un titre qui s'appelle Fier d'être Neg Marron. À l'époque, on pensait que c'était juste le groupe Neg Marron, mais en fait, non, c'était fier de la culture noire mondiale. Et aujourd'hui, il cartonne toujours. C'est la fierté africaine, afro. On écoute un petit extra après, je vous pose des questions là-dessus.

0: c'est toujours aussi compliqué qu'avant ou vous pensez que les combats pour la représentation ont réellement avancé?
1: C'est toujours compliqué, mais les choses, oui, quand même, les choses évoluent, les choses ont avancé. Il faut d'abord dire et expliquer ce qu'est un nègre marron, parce que c'est vrai que c'est un nom qui est lourd de sens. C'est un nom historique. Les nègres marrons, ce sont les esclaves qui fuyaient les champs de coton, les esclaves rebelles, les esclaves qui fuyaient toute forme de soumission. Donc c'est vrai que quand nous, on choisit de s'appeler nègre marron, c'est pour... On veut être des hommes libres au final, c'est ça. Les nègres marrons, c'est des hommes qui veulent la liberté, qui se battent, qui se sont battus pour leur liberté. Donc c'est ça aussi être un nègre marron.
0: Et ça rejoint le morceau suivant, c'est quitter son pays, toujours dans le même album, Le Bilan. Et cette chanson, elle touche encore énormément de familles africaines qui quittent leur pays pour chercher un avenir meilleur. Et cette chanson, il y a une partie entière où Jackie, tu rappes ou chantes en créole capverdien.
1: Ouais. Tu vois, ça c'était un morceau qui est sorti dans l'album Le Bilan en 2000, qu'on aurait pu appeler Diaspora finalement.
0: Ouais.
1: Et aujourd'hui, on l'a appelé Quitter son pays, mais effectivement, c'était déjà pour rendre hommage à tous ces immigrés qui ont quitté leur pays, notamment nos parents qui sont venus en France parce que effectivement pour essayer de connaître une meilleure vie. Aujourd'hui, on est plus nous dans le sens inverse. Nous aujourd'hui, on aimerait plus retourner justement dans nos pays pour par rapport à tout ce qu'on fait ici, tout ce qu'on a appris ici pour aller perpétuer cet héritage chez nous. Mais c'était aussi un hommage à toute cette diaspora.
0: Et ça se ressent à chaque mot que tu chantes dans cette chanson, Benji également. Est-ce que vous portez un regard sur la nouvelle génération de migrants, j'ai envie de dire? On les appelle les migrants, mais moi je les appelle les expats qui viennent ici pour chercher un avenir meilleur.
2: Ben oui, on voit. Ça dépend parce qu'en fait il y a deux grilles de lecture par rapport à ça. Effectivement, il y a ceux qui viennent par la voie pour les études par exemple, les jeunes étudiants qui viennent apprendre ici, recevoir un enseignement. Et puis on a tous ces frères qui viennent dans des conditions très très très difficiles, qui viennent au péril de leur vie, traversent la Méditerranée, passent par des chemins compliqués, se retrouvent aussi parfois dans certains pays d'Afrique du Nord dans des conditions vraiment super difficiles et qui font ce sacrifice parce qu'ils se sentent investis aussi d'une mission pour pouvoir aider la famille rester sur place. Et on les voit un peu partout dans Paris parfois, on essaye de les aider, de les accompagner, c'est pas tous les jours facile et c'est un chemin qui est vraiment spécial. Voilà.
0: Un héritage finalement lourd à porter, mais...
2: Et on ne juge pas, surtout on n'a pas de jugement par rapport à ça, parce que chacun fait comme il peut. Et on sait qu'ils sont pas toujours bien accueillis ici en France. On le voit, on essaye de mettre des règles au niveau des frontières. Certains sont même enfermés parfois dans des camps dans certains camps pour qu'on les rapatrie. Donc moi j'ai simplement envie de dire à ces frères-là, tenez bon quoi. Force à vous, tenez bon. Et voilà, on pense à vous tout simplement.
0: Et comme je le disais, c'est un héritage lourd à porter, mais qui en 2003 se retrouve quand même un peu allégé dans votre album, en commençant par le titre Tout le monde debout, en duo avec Mister Vegas. C'était la première fois que nous, ceux de la diaspora, on voyait un duo comme ça avec un artiste jamaïcain de renom, et c'est les nègres marrons qui l'ont fait.
1: Ouais, cet album, c'est un album qui est merveilleux, magnifique, qu'on a eu la chance d'enregistrer en Jamaïque, à Kingston. Et surtout, cette rencontre avec Mister Vegas qui s'est fait de manière un peu... c'était un imprévu. Nous, on était on travaillait en fait avec quelqu'un qui le connaissait très bien, Frenchy, donc qui est le compositeur de ce titre-là. Et lui était passé voir Frenchy à l'hôtel et donc quand on a vu Mister Vegas, donc Frenchy a présenté Mister Vegas en disant ouais, ben là je travaille avec les nègres marrons, un groupe réputé en France, on va au studio, passe au studio, écoutez ce qu'ils font. Et quand Vegas est arrivé au studio, il a kiffé la vibe du morceau quoi. Il écoute le son et les Jamaïcains ils sont très spontanés en fait.
0: Ouais.
1: Et donc voilà, c'est lui, il s'est mis à fredonner une mélodie sur le morceau et c'est comme ça que la connexion s'est faite. Quand on parle de connexion vraiment de manière spontanée, naturelle, ça a été le cas pour ce titre là.
0: Et on pouvait encore faire ça en 2003, je sais pas si aujourd'hui c'est possible de le faire. Les artistes contradictoirement sont plus difficiles à connecter, alors qu'on peut se connecter facilement à leurs réseaux sociaux.
1: Aujourd'hui, il va d'abord regarder ton compte Instagram. Ouais. Il a combien de fois ton compte TikTok. Tu vois, et c'est ça qui est dommage justement, bah oui. Parce qu'il y a plus cette place à la spontanéité, à la vibes, parce que c'est seulement on veut regarder, ouais, c'est combien tu pèses en chiffres, alors que non.
0: Bah oui.
1: Est-ce qu'il y a une vibes, tu vois, musicale? Est-ce que vous êtes connecté artistiquement? Et c'est ça, et c'est effectivement ça s'est perdu, cette spontanéité.
0: Et oui, et là on a envie de leur dire dis-moi si je te saoule.
1: Ah,
0: qui est sorti en 2003.
1: Tête, hein.
0: Ouais. T'as vu, ça c'était un titre aussi surprenant, mais qui a cartonné et qui nous a émerveillé. Entre Jackie et Benji d'ailleurs, lequel est le plus saoulant?
2: En Jackie, j'ai envie de dire, hein. On met les pieds dans le plat, hein.
1: Ça dépend l'heure de la journée.
0: Ouais, ça dépend l'heure de la journée, effectivement.
2: Ouais. Ou de la soirée. Le plus saoulant ou saoulé d'ailleurs?
0: Ah ouais, là, ça c'est une vraie question. On se demande bien. Allez, on écoute un extrait.

0: Un titre aussi incontournable de votre discographie, Jackie et Benji, en 2008, c'était Petites Îles. Mmh. Voilà aussi un hommage à Cesaria Evora déjà sur cette orchestration. Et d'ailleurs on entend sa voix dans le titre.
1: Tout à fait, ouais. Elle a participé avec nous à la base. C'est vrai que c'est son morceau qui s'appelle Saudade. Et à la fin de ce titre là elle fait cette mélodie Petit Pays. Et donc on l'a sollicité. Bon, nous on se connaissait, j'avais déjà eu l'occasion de la rencontrer à plusieurs reprises. Et quand je lui ai demandé si elle était d'accord pour qu'on puisse reprendre ce morceau, elle a accepté. Et donc elle est même venue sur le clip, on est parti faire le clip au Cap-Vert. Donc voilà, ça a été encore une très belle connexion. Et c'est ça la magie de la musique, encore une fois, de pouvoir connecter avec des artistes comme ça internationaux et qui nous permettent de réaliser des œuvres finalement qui ne mourront jamais.
0: Quelle place occupe le Cap-Vert aujourd'hui dans ta vie, Jackie?
1: Une très grande place, hein, comme j'aime le dire. Nous, on a cette chance d'avoir cette double culture. Je suis né en France, d'origine capverdienne. Mes parents m'ont amené très, très, très jeune, très tôt au Cap-Vert. La première fois que j'étais au Cap-Vert, j'avais l'âge de 2 ans. Donc, je suis né avec ma culture. J'y vais très, très régulièrement. Je suis français capverdien ou capverdien français en fonction de l'endroit où je me trouve.
0: Exactement. Et tu transmets ça à tes enfants? Et
1: j'essaye de le transmettre. Oui, je le transmets à mes enfants. Et quand j'ai des manquements, leurs grands-parents, donc mes parents font le taf derrière pour que la culture ne se perde pas.
0: Et pour toi, Benji, je sais que le Congo est immense. Mm-hmm. Qu'est-ce que tu as aujourd'hui comme connexion avec le pays?
2: C'est pareil que Jackie. Disons que depuis tout petit, je vais au Congo régulièrement. Et puis depuis quelques années aussi, je m'y suis un petit peu installé. Et surtout, on a développé des activités là-bas. J'ai monté un label de musique qui s'appelle Awande Music.
0: Ah, très bien.
2: Voilà, donc on développe pas mal d'artistes. Pattern Maestro, Titi Meuf Appa.
0: Titi Meuf Appa, ah oui. Voilà, donc on est bien ici, finaliste du prix Découverte RFI.
2: Tout à fait, les jeunes premiers de 242. Enfin voilà, pas mal de jeunes groupes qu'on essaye d'accompagner. Et puis, j'ai pas mal d'activités. On a un lounge aussi, que j'ai ouvert un lounge qui s'appelle le Kinda Lounge à Brazzaville. C'est un espace dédié à la culture et aux arts. On accueille beaucoup d'événements, beaucoup de showcases, des choses comme ça, des expositions aussi. Donc je retourne très très régulièrement au Congo.
0: Ah, c'est des choses qu'on a besoin d'entendre beaucoup plus de vous, parce qu'on se rend compte à quel point les diasporas et la diaspora rend ce qu'elle peut au pays d'origine finalement.
2: D'ailleurs, je précise qu'au-delà du label, j'ai ouvert aussi un studio d'enregistrement à Brazzaville. Donc c'est pas le plus grand, mais c'est quand même l'un des mieux équipés. Et donc aujourd'hui, on accueille pas mal d'artistes de la nouvelle génération qui viennent enregistrer chez nous aussi. L'idée, c'était de pouvoir offrir des conditions d'enregistrement assez similaires à celles qu'on peut avoir en Europe ou ailleurs, quoi. Voilà.
0: Et c'est exactement ce que vous faites le mieux finalement. C'est votre fer de lance, c'est votre passion, c'est ce qui vous a mis sur cette voie. J'arrive comme je suis en 2016. Un titre là encore où on se dit les nègres marrons ont pris de l'âge et ils sont devenus plus libres.
1: Effectivement. Ouais. non mais puis j'arrive comme je suis, c'est pareil, c'est toujours une continuité de ce qu'on a toujours fait. On a un morceau dans l'album Héritage, il me semble, qui s'appelle, c'était l'album Héritage, produit de son environnement, où on dit que rien ne pourra nous changer. Et je pense que, en fait, ce qu'il y a de plus difficile, à mon avis, chez un homme, c'est d'évoluer, mais tout en gardant ses propres valeurs. D'évoluer, mais en restant le même. Parce que souvent, justement, dans la musique, tu vois, on nous dit, toi, t'as changé depuis que tu fais de la musique, mais c'est souvent le regard des autres qui change, en fait.
0: Exactement.
1: Et nous, c'est tout un travail aussi qu'on a essayé de faire, d'évoluer, d'être différent, mais en restant les mêmes.
0: Et en plus, il y a eu d'autres succès encore dans cet album Valeurs Sûres. Bon, il y a La Monnaie 3.0, évidemment, et d'autres titres. Mais surtout, vous avez continué à faire du rap, reggae, dancehall. On l'a vu avec une chanson qui va arriver tout à l'heure et qu'on va écouter pour se dire au revoir. Donc je vais pas vous la faire écouter maintenant. Mais il y a eu aussi d'autres projets. Vous l'avez évoqué, Première Classe. Il y a eu Première Classe 1, Première Classe 2. Ça c'était des compilations, voilà.
1: Compilation, oui.
0: Aujourd'hui on dirait EP peut-être, je sais pas, ou mixtape.
1: Projet.
0: Voilà. Et surtout, il y a eu Enfants du ghetto, où vous avez mêlé encore une fois d'autres artistes à vos projets. Et c'est souvent ça, les Nègres Marrons se connectent beaucoup aux autres sur le showbiz de la musique française.
1: Enfants du ghetto, ouais, c'est un morceau qu'on a fait avec Pete Bacardi. Mm-hmm. C'est un morceau qui était dans son album. Après, nous, on a toujours aimé les combinaisons, partager notre art avec d'autres artistes. Et c'est ça qui aussi te fait évoluer, quoi.
0: Ouais. J'aurais aimé vous poser encore d'autres questions sur votre discographie, mais on n'a plus le temps. Il va falloir qu'on passe d'abord à la foire aux questions. Oui, on a encore des questions un peu décalées à vous poser. Et vous allez me dire, Diaspora, la suite, c'est quoi? Avec le nouvel album qui arrive et le grand bilan le 2 octobre prochain. Alors, mon cher Arthur, bon, on passe à la foire aux questions qui est un petit peu décalée aujourd'hui. Mm-hmm. Là, c'est Jackie qui répond pour Benji. D'accord? Son plus gros défaut en tournée.
1: Trop concentré avant un concert.
0: La phrase qu'il répète tout le temps.
1: Esco, tu peux me ramener la bouilloire de thé, s'il te plaît?
0: Celui qui arrive le plus en retard parmi vous deux.
1: Benji.
0: Ouais, évidemment. Celui qui mange le plus en tournée.
1: Allez, on va dire que c'est moi.
0: Ok. Et là, c'est Benji qui répond pour Jackie. Qui pourrait devenir maire s'il changeait de carrière?
2: J'ai pas bien compris la question.
0: Qui pourrait devenir maire, un élu politique? Entre vous deux.
2: Ah, entre nous deux?
0: Ouais.
2: Jackie, évidemment. La diplomatie, c'est Jackie.
0: C'est Jackie.
3: C'est quand même Benji qui a repris ses études et qui a fait Sciences Po.
0: Exactement. Mais
3: attention.
0: Et ça, il faut le noter.
3: Voilà.
0: Alors, qui pourrait survivre seul sur une île?
2: Ah, ça, c'est moi.
0: Ah oui, d'accord, j'aurais cru Jackie.
1: Non, Benji, je suis d'accord. Mmh. Ouais, il a cette âme. Paradoxalement, je suis fils unique, mais Benji a une âme un peu plus solitaire.
2: Ouais, c'est ça. Okay. C'est pour ça que j'ai. Ouais, c'est vrai.
0: Ok.
2: C'est
0: vrai. Qui est le plus dur à convaincre en studio?
2: Quelle question. Ça, je. Jackie, en fait.
0: Jackie.
2: J'avoue que l'équilibre est très compliqué à trouver, ouais. mais Jackie est plus dur à convaincre quand même.
0: Ok, d'accord.
2: Ouais, je pense.
1: Moi, j'aurais dit Benji.
2: Ouais, bon.
1: C'est à toi la réponse.
0: Alors là, c'est des questions maintenant pour tous les deux. Qui oublie souvent son téléphone?
2: Ah, ça, c'est moi.
0: Ouais. Ok. Qui connaît le plus les paroles des chansons que vous avez écrites?
2: Ah, je dirais que c'est moi quand même. Hein.
0: Ok.
1: Ouais, ça dépend, mais oui, ok.
0: Ouais, mais vous écrivez tellement de chansons que vous pouvez avoir des trous de mémoire. Hein.
1: Ouais.
0: Alors, qui cuisine le mieux?
2: Ah, bonne question. Ouais. Allez, Jackie, on va dire.
1: Non, Benji cuisine bien, mais moi, je fais des meilleurs barbecues que lui.
2: Alors, ça, c'est vrai.
0: On a envie d'être invité.
2: Ouais.
0: Alors, qui est le plus nostalgique de vous deux? C'est vraiment une question de bilan, ça.
1: Ouais, moi, je pense qu'on est tous les deux nostalgiques, mais c'est vrai que Benji est plus dans le. Ouais, je pense qu'il est un petit peu moins parce qu'il aime bien, même dans la création, aller s'exercer sur d'autres choses, alors que moi, je suis quelqu'un d'un peu plus. Puriste.
0: Le meilleur plat congolais, mon cher Benji.
2: Moi, je dirais le 3 pièces.
0: Ok.
2: Voilà, qui se compose donc de fumboa. Donc ce sont des feuilles,
0: fumboa, oui.
2: La pâte d'arachide, et je vais surprendre tout le monde, mais moi je l'aime avec des chenilles dedans,
0: mais
2: séchées.
0: Oui. Comme au village.
2: Voilà, avec un bon morceau de foufou.
0: Là il me fait rêver là.
1: Heureusement qu'on vient de manger un bon mafé. On a mangé un bon chef là.
2: Bon appétit à tous les auditeurs.
0: Bon appétit à ceux qui nous écoutent.
2: Voilà.
0: Et le meilleur plat capverdien, Jackie?
1: Ah bon, le meilleur plat capverdien, il y en a plusieurs, mais c'est vrai que le plat le plus traditionnel, on va dire que c'est le ketchup, quoi. C'est ce mélange de féculents qui est un plat traditionnel chez nous.
0: Il faudrait que j'aille au Cap Vert.
1: Je t'y invite.
0: Le morceau des Nègres Marrons qui aurait mérité plus d'exposition.
2: Vie meilleure.
1: Ouais, vie meilleure, je suis d'accord.
2: Ouais, je dirais okay. Vie meilleure.
0: Ah, ils sont d'accord, quoi. Ouais. Alors, le titre dont vous êtes secrètement le plus fier et qui n'est peut-être pas sorti ou qui est sorti sur un de vos projets.
2: Alors, je parlerai, moi, d'une chanson qu'on avait écrite en hommage à des êtres qu'on a perdus, qui s'appelle Dans nos cœurs, qui n'est jamais sortie. Parce que c'est un titre qu'on avait enregistré spontanément dans un studio à Paris. Et la maison de disques l'a écouté, ils ont dit mais c'est génial, il est extraordinaire, faut que vous alliez refaire ce titre-là avec des musiciens à Londres. On est parti à Londres, on a refait le morceau de A à Z, on n'a jamais retrouvé l'âme de ce qui s'était passé à Paris. Et du coup ce titre n'est jamais sorti, mais tu te rappelles Jackie ?
1: Moi je me souviens.
2: C'était vraiment bien ce titre.
0: Mm-hmm. Important. Ouais. Et si les Nègres Marrants étaient une ville africaine ?
2: Je vais être chauvin. Moi, je vais dire Brazzaville, forcément. Brazza la verte.
0: Évidemment, évidemment.
3: Moi, je vais dire Praia.
0: Ah, ben oui. Et là, c'est le mois de la Coupe du Monde, le mois de juin. Donc, si les Nègres Marrons étaient une équipe de football, ce serait laquelle?
3: Ah, ben les Requins Bleus.
0: Ah, les Requins Bleus, évidemment.
2: On va soutenir le Cap Vert, évidemment.
0: Oui, parce que les Diables Rouges n'ont jamais gagné la CAN, ne sont jamais à la Coupe du Monde.
2: Ils ont gagné la CAN en 1972. Attention,
0: oui, c'est vrai, j'ai menti. Attention. Il faut rectifier. Ils ont gagné en 72. C'était il y a très très longtemps.
2: Victoire contre le Cameroun en 1972 à domicile chez eux au Cameroun.
0: Je sens qu'il a retenu sa partie.
2: S'il vous plaît. Ça, c'était jadis. Attention. C'était au siècle dernier, mais l'histoire est ce qu'elle est.
0: Hein? Merci à tous les deux, Jackie et Benji, d'avoir répondu à notre foire aux questions. Pour une fois, on a eu le temps d'aller jusqu'au bout, mon cher Arthur Bon. Et alors, je voulais vous demander, Diaspora, la suite, qu'est-ce que ce sera? L'album ressemblera à quoi?
1: Ben, l'album, déjà, on peut déjà d'ores et déjà donner une date, le 3 juillet.
0: Et c'est l'album, bientôt.
1: Ouais, c'est incessamment sous peu. Et l'album, ça va être un vent de fraîcheur. Vraiment, on est vraiment très content de cet album. Beaucoup de musicalité, beaucoup de morceaux reggae, mais des morceaux aussi avec des univers différents. Beaucoup de thématiques. Donc, et on peut d'ores et déjà dire aussi qu'on a pas mal de featuring dans cet album, dont un gros featuring. On a un très gros morceau avec Booba qui
0: sera B2OBA.
1: B2OBA, donc voilà.
0: Évidemment. Vous avez toujours d'autres activités annexes, Jackie et Benji, chacun de votre côté. Jackie, je sais que toi tu aimes beaucoup le micro, l'animation. Est-ce que tu reviendras animer une grande émission grand public?
1: Là, je travaille dessus. Ça fait un petit moment qu'en fait j'étais dessus, mais à cause de l'album et des différentes activités. Mais là, ça y est, ouais. Normalement, d'ici la rentrée, d'ici le mois de septembre, voire peut-être même avant, on va revenir avec une nouvelle émission, ouais, si tout se passe bien.
0: Et toi, Jackie, Benji, si t'as un peu de temps, est-ce que tu vas reprendre les platines? Parce que je sais que t'es aussi DJ.
2: C'est vrai. Mmh. Ben, c'est dans les tuyaux. J'ai pris beaucoup de plaisir à mixer un peu partout dans le monde, et c'est vrai qu'avec cet album en préparation, je me suis plutôt focalisé sur les enregistrements, mais ça me manque, donc à chaque fois je pense à revenir, ça ne devrait pas tarder.
0: Et on a hâte de vous retrouver le 2 octobre prochain au Zénith pour continuer de vous célébrer, de faire ce bilan tous ensemble. Merci d'être passé dans l'Afro Club.
2: Merci à toi, merci pour l'accueil et merci pour ce professionnalisme.
1: Ah ben, ça d'ailleurs, Hervé, tu es invité le 2 octobre, hein, 2026 au Zénith de Paris. Hein.
0: Calmement.
3: T'entends pas ou quoi?
0: 30 ans après les débuts des Nègres Marrants, après les disques d'or, les tournées, ils sont toujours là, toujours d'actualité et la vie de musique continue. Et on sait que quand les lumières s'éteignent ou vont s'éteindre ce soir-là, le bilan sera vraiment fait le soir du 2 octobre prochain. Mm-hmm. Merci Jackie.
1: Exactement, merci à toi.
0: Merci Benji.
2: Merci beaucoup.
0: On écoute un peu de temps pour se dire au revoir, mon cher Arthur Bon. Un titre qui se retrouve d'ailleurs dans quel album? Parce que je l'ai vu. Hein,
1: dans le nouvel album.
0: Dans le nouvel album.
1: Qui arrivera. Donc ouais, c'était le premier single qu'on a envoyé.
0: Ok. Allez, c'est donc le titre Un peu de temps pour se dire au revoir. On vous retrouve le 2 octobre au Zénith pour le grand bilan. C'était l'Afro Club, la quotidienne, avec Arthur Bon à la réalisation, Yasmine Boulan à la coordination et Noé Rousset en renfort. Restez bien sur RFI puisque le journal revient dans une minute. Passez une excellente nuit et on se retrouve demain pour de nouvelles aventures. J'ai envie de dire bye bye, salut les Nègres Marrons.

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4: 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L'essentiel de l'info en 10 minutes, c'est avec vous Christophe Pagère. Bonsoir Christophe.
5: Bonsoir DJ Festmaker, bonsoir à toutes et à tous. À la une de ce journal, l'inauguration ce mardi à Paris d'un mémorial dédié aux victimes du génocide rwandais. Mémorial inauguré par les présidents rwandais, Paul Kagame et français Emmanuel Macron. Clotilde Hazard a assisté à la cérémonie, son reportage dès le début de ce journal. L'Ukraine a repris du terrain aux Russes pour le 2e mois d'affilée, selon les calculs de l'AFP, ce qui n'a pas empêché le pays de subir ce matin une très violente attaque de missiles et de drones qui a fait au moins 23 morts. En France, députés et sénateurs réunis en commission mixte paritaire n'ont pas réussi à se mettre d'accord sur la proposition de loi relative au droit à l'aide à mourir, à suivre le reportage de Marie Lecoq. Et puis les internationaux de tennis de Roland-Garros, le brésilien Jean Fonseca et le tchèque Jakub Mencik s'affrontent en ce moment pour une place en demi-finale. Paul Kagame était à Paris aujourd'hui. Avec Emmanuel Macron, le président rwandais a inauguré cet après-midi un monument sur les quais de Seine à la mémoire des victimes du génocide des Tutsis en 1994. Génocide qui a fait 1 million de victimes. Le monument a été conçu comme un lieu de recueillement face à la Seine, près du quai d'Orsay. Clotilde Hazard était à la cérémonie.
6: Jeannouï Mbabazi, rescapée du génocide, a fait un récit poignant des jours où elle a perdu toute sa famille et ses amis. Elle a parlé du mémorial comme d'un soulagement, une forme de réparation symbolique. Paul Kagame a ensuite fait son discours, il s'est adressé directement à Emmanuel Macron.
7: Assumer ses responsabilités historiques demande un véritable courage, car cela suscite une opposition farouche de la part de ceux qui ont des comptes à rendre. Il faut faire preuve d'un sens profond de l'humanité pour aller jusqu'au bout. Monsieur le Président Macron, je tiens à vous féliciter pour ces deux qualités, votre courage et votre humanité.
6: Il a salué le risque pris par le président français en 2021 lorsqu'il avait reconnu que la France aurait pu arrêter le génocide mais n'en a pas eu la volonté. Dans son discours, Emmanuel Macron a souligné le symbole du monument.
8: Il est l'aboutissement d'un long et patient travail de vérité que nous avons collectivement fait nôtre et qui s'appuie sur des décennies de témoignages, d'écrits, de travaux, d'une mobilisation acharnée.
6: L'œuvre d'art est très sobre, ce sont deux stèles rectangulaires, noires et massives, en laiton. Un texte est gravé dessus, il rappelle la tragédie du génocide dans les 4 langues officielles du Rwanda, en français, en anglais, en kinyarwanda et en swahili.
5: Un reportage signé Clotilde Hazard. Un mot sur l'épidémie d'Ebola pour noter cette bonne nouvelle. L'OMS a revu à la baisse et de manière importante son estimation des cas suspects en RDC et en Ouganda de 906. On passe à 116. Pour ce qui est des cas d'Ebola confirmés, il y en a 330. L'Ukraine a essuyé tôt ce matin une nouvelle attaque massive de drones et de missiles. Bilan, au moins 23 morts. Ont surtout été touchés Dnipro et Kiev. Le président Zelensky a lancé un nouvel appel. Appel urgent à une nouvelle aide américaine pour des systèmes de défense anti-aérien. Ce soir, le chef de l'ONU condamne fermement les dernières frappes russes contre l'Ukraine. Dans le même temps, selon l'AFP, qui se base sur les données fournies par l'Institut pour l'étude de la guerre, l'Ukraine reprend du terrain aux forces russes et pour le 2e mois consécutif. Sofia Katsenkova.
6: Ce ne sont pas encore des avancées spectaculaires, mais c'est un signal important pour l'armée ukrainienne. En mai, Kiev a repris environ 282 km² aux forces russes, principalement dans les régions de Donetsk et Zaporijja dans l'est du pays. Ce n'est pas beaucoup à l'échelle de l'Ukraine, seulement 0,07% du territoire. Moscou contrôle toujours un peu plus de 19%, le Donbass et la Crimée inclus. Mais c'est le deuxième mois consécutif que la zone contrôlée par la Russie diminue. Depuis octobre 2023, l'armée russe gagnait du terrain mois après mois. Une progression lente, mais qui s'est inversée à partir d'avril. Il faut toutefois rester prudent. Dans plusieurs zones reprises par l'Ukraine, des soldats russes restent infiltrés. Moscou envoie de petits groupes chargés de préparer de futures avancées. Mais ces gains traduisent tout de même une dynamique plus favorable à Kiev. Les frappes de drones ukrainiens auraient notamment compliqué l'acheminement de soldats russes vers le front.
5: Israël a continué aujourd'hui de frapper le sud du Liban. Selon l'agence libanaise ANI, une vingtaine de localités ont été frappées. Et le Hezbollah, de son côté, a revendiqué plusieurs attaques contre les militaires israéliens qui occupent une partie du sud. Selon l'armée israélienne, le mouvement pro-iranien a aussi lancé deux projectiles sur le nord du territoire israélien. Ce mardi, une nouvelle session de pourparlers directs a commencé à Washington entre Israël et le Liban. RFI 14h05 à Sacramento. Cette question qui est sur les lèvres de tous les Californiens qui, pour succéder à leur célèbre gouverneur Gavin Newsom, qui ne peut pas se représenter et qui viserait la présidentielle américaine de 2028. Ce mardi, ils votent pour la primaire ouverte avec tous les candidats, 61. Les deux qui terminent en tête s'affronteront en novembre. Selon les sondages, au second tour, il y aura le démocrate Xavier Becerra, ex-ministre de la Santé de Joe Biden, et le républicain Steve Hilton, ancien commentateur sur Fox News. Emmanuel Pérez-Tisserand, historienne des États-Unis et spécialiste de la Californie, nous en parle en commençant par le républicain.
9: Hilton, c'est un candidat sérieux, ça c'est certain, et puis qui a été capable de lever beaucoup de fonds pour soutenir sa campagne. Hilton s'est battu contre des budgets trop élevés, contre la taxation, etc. Et donc ça peut parler évidemment à certains secteurs californiens. Il a été effectivement soutenu par Donald Trump. Après, effectivement, l'État de Californie est un État qui vote plutôt démocrate. Becerra, il a une expérience de gouvernement, une expérience aussi d'élu de Los Angeles, et il n'est pas quelqu'un qui est vu comme quelqu'un d'extrême, donc il pourra rassembler des votes. C'est oui, un candidat qui inspire la confiance et qui a cette expérience de gouvernement sous Biden avec un rôle national, qui a soutenu le Affordable Care Act, donc la réforme de la sécurité sociale. Donc voilà, lui aussi un candidat quand même assez sérieux, même s'il n'a pas les paillettes. Et effectivement, on n'a personne dans cette course qui a les mêmes le même profil que celui qui est sortant, Gavin Newsom, qui s'est imposé dans un profil national d'opposant à Trump.
5: Emmanuel Pérez-Tisserand avec Jean-Baptiste Brine. En France, la question de la fin de vie, toujours dans l'impasse. Députés et sénateurs étaient réunis aujourd'hui en commission mixte paritaire, mais ils n'ont pas réussi à se mettre d'accord sur la proposition de loi relative au droit à l'aide à mourir, accessible à certains malades en fin de vie. Marie Lecoq.
6: L'échec était annoncé, il est désormais confirmé. Sans surprise, députés et sénateurs n'ont pas trouvé de compromis autour de la proposition de loi ouvrant le droit à l'aide à mourir. Par deux fois, les députés avaient adopté le texte, mais le Sénat l'a toujours rejeté. Anne-Laure Blin, députée Les Républicains, dénonce un passage en force du texte.
10: On voit bien que sur le calendrier, tout est fait pour accélérer l'examen de ce texte. On avance à marche forcée parce que certains veulent absolument voir et envoyer ce signal de cette victoire idéologique sur la vie d'ici la fin du quinquennat.
6: La députée n'exclut pas un référendum comme l'a suggéré il y a quelques semaines le chef de son parti Bruno Retailleau. Philippe Vigier, député MoDem et rapporteur du texte.
11: J'ai envie de dire à Bruno Retailleau chiche, il veut faire un référendum. 75% des Français sont favorables à l'aide à mourir. Je pense qu'il vaut mieux faire le chemin parlementaire parce que c'est une question éminemment complexe.
6: Du côté du Rassemblement National, le député Christophe Benz dénonce une forme de déni face à l'absence de consensus sur ce texte, à la fois chez les parlementaires, au sein de la population et du côté des soignants. Une dernière navette entre l'Assemblée nationale et le Sénat prévue le 22 juin, puis ce sera finalement aux députés d'avoir le dernier mot avec un vote définitif prévu le 15 juillet.
5: Marie Lecoq. En France toujours, le rappeur Booba a été condamné ce mardi à 3 mois de prison avec sursis et 30 000 euros d'amende pour cyberharcèlement et injures raciales envers une journaliste de France Télévisions. L'accusé de l'avoir jeté en pâture à ses plus de 6 millions d'abonnés sur le réseau X. Quant à l'ex-patron de l'Office des stupéfiants, François Thierry, finalement, il ne fera pas appel. Il avait été condamné en mars dernier à 1 an de prison avec sursis pour complicité dans l'acheminement de 7 tonnes de cannabis en plein Paris. On termine ce journal avec les internationaux de tennis de Roland-Garros. L'Allemand Alexander Zverev sera en demi-finale. Il a battu l'Espagnol Rafael Jodor. Alors qui va l'affronter? Du Brésilien Jean Fonseca ou du Tchèque Jakub Mencik, qui s'affrontent depuis le début de la soirée. Éric Mabrut, vous suivez le match pour nous? On en est où maintenant?
12: Eh bien, c'est peut-être le dernier point du match, puisque Jakub Mencik se procure une balle de match face à Jean Fonseca, 6-4, 6-3, 6-5. Service Fonseca, la sixième balle de match pour le Tchèque. Elle est sauvée une nouvelle fois par le Brésilien qui ne veut pas céder. Le Brésilien qui, après avoir concédé les deux premières manches, un petit peu rebellé. Dans la troisième, il a mené 2-0, 5-3. Mais Jakub Mencik, eh bien, n'a rien lâché pour revenir et repasser devant le Brésilien. Et il a même eu une balle de match où il a raté un smash qui était tout fait. Il était quasiment là en demi-finale. Eh bien non, allez savoir s'il ne va pas s'en mordre les doigts dans quelques heures. En tout cas, Fonseca est toujours en lice dans le tournoi.
5: À suivre donc. Merci Eric Mabrut. RFI 23h10, Porte d'Auteuil à Paris.
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1: Bonjour à tous, merci d'être au rendez-vous quotidien de Radio Foot International. On va vous parler de football hier comme aujourd'hui et demain. Et nous commencerons par les Bleus. Enfin, au complet, les 5 champions d'Europe ont rejoint Clairefontaine pour intégrer pleinement l'équipe de France. Comment l'encadrement va-t-il gérer les états de forme disparates? Et le capitaine Kylian Mbappé, grand sourire sur les images publiques, est-il toujours le grand leader des Bleus, malgré une saison manquée? Celle du Real Madrid, et pas celle de Kiki, bien sûr. Sénégal et Norvège sur le pré. Les deux futurs adversaires de la France au Mondial ont disputé leurs premiers matchs amicaux. Quelles perspectives au vu de leurs prestations? De nouvelles lois d'arbitrage à la Coupe du Monde détaillées par l'Italien Pierluigi Collina. Haro sur le gain de temps notamment, mais pas seulement, et nous en parlerons. Bonjour Eric Rabessandratana.
2: Bonjour Annie, bonjour à tous.
1: Comment vous sentez-vous?
2: Je sens comme
1: on
2: un
1: vous
2: double champion
1: d'Europe. Vendredi, vous étiez sur le point de partir à Budapest.
2: Oui. Eh ben, écoutez, j'en reviens avec tout sourire et je suis encore sur mon nuage, donc tout va bien.
1: Ouais, c'était un beau moment.
2: Ouais, c'était une belle. C'est bien parce qu'on gagne à la fin.
1: Voilà.
2: J'ai dit c'est bien parce qu'on gagne à la fin. Si vous gagnez pas après un match comme ça, franchement, je suis en pleine def. Mais là,
1: ben, ça peut arriver. Il y a forcément un perdant et un gagnant.
2: C'est sûr.
1: Bon, et la fête était belle.
2: Et franchement, l'exploit est beau.
1: C'est ça.
2: Ouais, il y avait une vingtaine de. On était une vingtaine. Je compte pas ceux qui étaient invités par l'UEFA ou les Zlatan, les autres, mais il y avait une vingtaine d'anciens joueurs, c'était sympa et l'expérience était belle à vivre aussi.
1: C'est pas trop lourd, des fois?
2: Non, écoute, il y a bien la place pour d'autres si vraiment elles arrivent.
1: Regardez cette merveille, ça sort demain.
2: Elle est belle.
1: Le numéro hors série de SoFoot. Et alors ils sont un peu provoques, vous les connaissez. Et en haut, il y a marqué toujours les premiers.
3: Oui.
1: Bonjour Chérif Guémour.
3: Bonjour Annie, bonjour à tous et merci pour cette petite entrée.
1: Alors voilà,
3: on l'a bouclé samedi, une heure après le match.
1: Après tant de mois, une très belle photo de Marquinhos, capitaine, le Brésilien,
2: le symbole.
1: Qui porte cette coupe au-dessus de la tête. On aperçoit Lucas Chevalier, mais aussi Safonov. Et puis on voit Kvaratskhelia et très légèrement Achraf Hakimi.
3: Il sort demain en kiosque.
1: Je l'ai dit tout à l'heure. Il sort demain.
2: Elle dit tout.
1: Je l'ai dit. Non, mais je l'ai dit pour Eric, parce que s'il veut courir au kiosque.
2: Oui.
1: Il faudra
2: courir, je sais pas, mais au moins marcher.
1: Ah bon,
2: mais au moins me diriger vers.
1: Vous courez plus?
2: Non, si peu.
1: Il faudrait.
2: Oui.
1: N'est-ce pas?
2: Bien sûr.
1: Il y en a plein des anciens qui courent encore et qui même font des matchs.
2: Ils font des matchs, c'est vrai.
1: Bonjour Hervé Penaud.
4: Mais quel plaisir de vous retrouver. Oh là là, moi j'ai vu ça à la télé. J'étais au Sénégal. J'étais même en Côte d'Ivoire. Bon, magnifique voyage. Un mini tour d'Afrique comme ça au Sénégal. Donc j'ai vu un peu les joueurs sénégalais avant le match, donc on en parlera tout à l'heure. Et en Côte d'Ivoire, un salut quand même à Salomon Kalou qui a organisé une magnifique fête pour les enfants dialysés, puisqu'il fait toute une pas mal de choses pour avec sa fondation. Et il y avait un match des légendes où à peu près tout le monde était là. Vous aviez quand même face à face au stade d'Abidjan Samuel Eto'o versus Didier Drogba.
2: Sympa.
4: Impressionnant. Et avec un but de Drogba, je vous raconte pas. Et au bout de 3 minutes, vous avez dit, mais attendez, c'est Drogba.
2: Il peut retourner à l'OM peut-être.
4: Quasiment. Il m'a dit, j'ai pris pourtant un petit peu de Théo, 3 kilos ces derniers temps. Je vois pas. Je vous l'annonce, il est costaud encore.
1: Il est fit comme
4: Et tout Drogba, et puis je vous raconte pas les autres. Salomon Kalou.
2: Ça courait quand même. Pas mal.
1: Drogba, un champion d'Europe quand même, lui aussi, n'est-ce pas?
4: Ah, bien sûr, bien sûr. Et quelle tête, rappelez-vous cette tête contre le Bayern Munich. Oh là là, j'ai sauté.
3: Et le dernier tir au but.
1: On peut pas.
4: Bravo à Salomon Kalou d'organiser ça. C'est costaud.
1: Dani Finzel m'a déjà préparé l'émission avec Laurent Salerno à la réalisation. Radio Foot, c'est parti.
5: Les joueurs, de manière générale, n'ont pas fait grand-chose depuis plusieurs jours.
6: Très bien, bien, c'est ça. Concentré sur l'objectif, sur ce qu'il faut faire. Très bien.
5: Donc voilà, une reprise plutôt dans la bonne humeur et avec un objectif bien précis.
1: Ils sont en bleu de chauffe

0: mai 2024 ne sont toujours pas refermées. La faute à un déferlement de violence dont les effets se font encore sentir aujourd'hui. La crise insurrectionnelle aura duré des mois, mais c'est la date du 13 mai qui reste gravée dans les mémoires. Le matin, les indépendantistes qui protestaient contre une réforme électorale installent les premiers barrages routiers. Mais dans la nuit, la mobilisation dégénère dans Nouméa et son agglomération. Des milliers de jeunes prennent d'assaut commerces et entreprises et pillent incendies. Première, de longues nuits de couvre-feu et de contre-barrages, d'affrontements, de morts, 14 au total et de nouvelles destructions.
1: Là, ça a éclaté !
2: Pour le lieu de recueil.
0: En quelques semaines, 600 entreprises partent en fumée, dont celle de Dominique Lefebvre.
3: Le 13 mai 2024, j'ai été la première entreprise industrielle à brûler. Tous les locaux ont brûlé dans la nuit du 13 au 14. J'ai eu le commissaire de police qui m'a dit « on a fait le choix de sauver les vies humaines, mais on ne sauvera pas les entreprises, on est débordé dans tous les sens, on ne peut rien faire de plus ». Donc, on a laissé brûler l'entreprise.
0: Un désastre suivi d'un autre moins de 24 heures plus tard, alors que l'entreprise, une chocolaterie industrielle, était en plein essor.
3: Le lendemain, le 14 mai, la nouvelle usine que j'avais en construction a elle aussi brûlé. Tout l'intérieur a brûlé. Heureusement, nous étions sur des murs en béton bien solides, donc les murs en béton ont bien tenu, mais en revanche, tout l'intérieur a brûlé.
4: C'est ce qu'on appelle le nibs dans notre jargon. C'est donc la fève qui a été éclatée, c'est des tout petits morceaux de fève de cacao.
0: Là, ça repasse dans Dominique Lefebvre n'a pas baissé les bras. Depuis quelques semaines, ses 70 salariés ont pu investir la nouvelle usine. Une gigantesque bâtisse en bord de mer de 11 000 mètres carrés à l'équipement dernier cri.
5: Salut les hommes.
4: Ça, c'est notre labo.
0: Malgré la crise économique qui s'est installée, Dominique Lefebvre rêve en grand pour son entreprise et pour la Nouvelle-Calédonie.
3: Plus que jamais, ce pays a un avenir et j'y crois. J'ai appuyé sur l'accélérateur parce que j'ai fait le choix de réinvestir l'équivalent de 12 millions d'euros. Notre business plan a été complètement transformé et à moyen terme, on sera tourné vers l'export à plus de 70%.
4: C'est pas encore du chocolat, c'est vraiment la liqueur de cacao. Et
0: l'économie calédonienne s'est effondrée, retombée à son niveau de 2009. L'archipel de 265 000 habitants a perdu 12 800 emplois et le chômage frappe d'autant plus durement que la principale industrie du territoire, celle du nickel, était déjà en grande difficulté avant 2024. Symbole du rééquilibrage en faveur des populations kanak, l'usine de KNS, Koniambo Nickel SAS, dans le nord, portée par les indépendantistes, a fermé ses portes. Karl Van Valschkappel en a fait les frais. Son salut, il le doit à son véhicule.
6: C'est mon outil de travail. Et c'était aussi ma maison au début de mon activité. Mais merci aux amis, à la famille et merci Seigneur qu'aujourd'hui ce n'est que mon outil de travail.
0: Affecté au four métallurgique, Karl a dû revenir à Nouméa et gagne désormais sa vie dans le transport.
7: C'est vraiment un quotidien à plein temps.
6: Ça commence à 5h du matin pour le scolaire et le soir, je fais les soirées sorties de boîte, capitaine de soirée.
0: Mais Karl ne regrette rien. Son expérience à l'usine KNS allait bien au-delà d'un simple travail rémunérateur.
6: C'était le projet que c'était. Donc le projet de rééquilibrage, un projet indépendantiste qui me portait à cœur. Donc je voulais amener ma pierre à l'édifice. Je suis indépendantiste, je suis né ici, d'une maman caldoche et d'un papa réunionnais. Donc je suis métisse, mais d'ailleurs. Mais je suis indépendantiste par logique, c'est-à-dire que je pense au pays. Donc pour le développement du pays et pour une reconnaissance aussi du peuple premier.
0: Pour le trentenaire, en réalité, c'est le retour à Nouméa qui est difficile.
6: Là où il y a un souci de vivre ensemble, c'est vraiment Nouméa. Nouméa, tout le monde se toise. Tout le monde a des a priori, des préjugés sur certains. Il y a des noms des rues ici, c'est les mêmes qu'en Martinique à La Réunion, quoi. Des noms de personnages français et tout ça. Mais la culture kanak n'est pas du tout mise en avant.
0: Nouméa a longtemps été surnommée Nouméa la Blanche. Tout change avec le boom du nickel dans les années 60. La ville se métisse, mais les populations vivent séparées. Aux Kanaks et immigrés, les quartiers populaires du nord. Aux Européens, le sud. À quelques exceptions près, comme à Tuban, ancien bidonville, ce quartier est réhabilité dans les années 2000 et divisé en deux. D'un côté, les toits verts, les logements sociaux. De l'autre, les toits rouges, les villas avec piscine. Au milieu, la poste, des commerces et un collège. Mais le 13 mai 2024,

0: chacun s'est replié chez soi. Des barricades ont été érigées par les habitants des quartiers résidentiels. Mathieu Ondémy vit côté Toit Rouge.
1: C'est des actes très violents, hein, des caillassages de voitures devant chez nous, donc des voisins qui ont été caillassés, des cocktails molotov, des voitures brûlées. Donc bien sûr qu'on s'est organisé, mais en bon père de famille, hein, on s'est organisé pour monter un semblant de contrôle de certains points d'accès.
0: Dans les logements sociaux, là où vivent principalement des Kanaks et des Océaniens, l'apparition des barrières a été très mal vécue. D'autant que l'une a été érigée à l'entrée du quartier populaire, à 100 mètres de chez Sophie.
2: Ils ont carrément fabriqué un portail coulissant, avec des blocs de ciment. C'était vraiment bien organisé. Ils ont fabriqué le portail dans la nuit. Ça a provoqué des tensions. Les premiers jours, les Blancs ne voulaient pas faire passer les petits jeunes pour aller au magasin. Il y a eu un frottement. Il y a des portails qui sont toujours là. Je ne sais pas si c'est pour nous provoquer. Bon, ils sont sur les côtés et il n'y a plus personne. Parce qu'avant, ils se relayaient pour surveiller tous les canards qui rentrent, qui sortent, qui passent le portail. Il fallait qu'on demande la permission. Non mais je rigole, mais voilà quoi, c'est pour dire que nous, chez nous, on se sent fermés quoi, ça fait bizarre.
0: Mathieu Ondémy le promet, jamais les habitants du quartier résidentiel n'ont voulu se couper de leurs voisins des toits verts, mais la blessure elle est bien là, le quinquagénaire le reconnaît, les Calédoniens sont encore aujourd'hui divisés.
1: Les gens sont aigris, sont énervés, parce que la vie est compliquée maintenant, beaucoup plus compliquée que ça l'était avant les événements. Et que le moindre truc peut dégénérer aujourd'hui. J'ai vécu la même chose avec du communautarisme au Liban, et ça fait 50 ans, on est en pleine guerre, et c'est pas fini. Donc, à un moment donné, si un certain cap est franchi, malheureusement, c'est trop tard. Et aujourd'hui, il faut impérativement qu'on passe à autre chose, et très très vite.
0: Cette fracture entre quartiers, on la retrouve à une vingtaine de kilomètres de là, au Mont d'Or, en banlieue de Nouméa. Pendant des mois, le sud de la commune a été coupé du monde. Les gendarmes ont fermé la route qui passe devant la tribu de Saint-Louis, où ils ont essuyé des centaines de tirs. Mais l'insécurité sur cette route n'est pas nouvelle et elle concerne aussi les simples citoyens. Elle est la seule qui relie le sud de la Grande Terre à Nouméa. Alors les jeunes ont pris l'habitude de se servir de la route comme d'un moyen de pression, déplore Florent Perrin, de l'association Citoyen Mondoria.
3: C'est 3,8 km, hein, c'est pas... Des fois, c'est l'enfer quand même, ce 3,8 km. On a l'habitude, par exemple, de demander à nos enfants de soulever les sièges à l'arrière du véhicule, ou alors on met des protections sur nos vitres quand on passe. On ferme surtout bien les portes, on fait bien attention à tout ça.
0: Pendant des mois, les habitants ont dû emprunter des navettes maritimes pour se rendre à Nouméa. Et aujourd'hui encore, beaucoup prennent la route, la peur au ventre. Le Sud a désormais mauvaise réputation. Alors impossible de penser vendre sa maison. Géraldine se sent abandonnée.
4: Moi, j'ai été agressée 2 fois. Donc mon mari s'est fait tirer dessus au fusil sur la voiture. Il y avait les filles à l'intérieur. Et moi, j'étais agressée dans mon véhicule. Tout est classé sans suite. Il n'y a rien. On ne voit pas le bout du tunnel, même si la route, maintenant, elle est ouverte. On a perdu trop de choses, quoi. Notre zone est sinistrée, le Mont d'Or Sud est sinistré complètement. Il n'y a pas grand monde qui veut venir, on n'a plus de touristes, on n'a plus rien, quoi. En fait, on a tout perdu. Nous, nos biens ne valent plus rien. On a perdu nos emplois.
0: Ismaël Pidjo vit, lui, de l'autre côté. Le trentenaire, mobilisé sur les barrages indépendantistes en 2024, a très mal vécu la fermeture de la route et les checkpoints mis en place par les gendarmes.
5: Je me sentais comme un animal qui était dans un zoo. Il fallait que j'aie une carte d'identité pour rentrer dans ma tribu. Je me sentais vraiment mal et puis je me sentais aussi très en colère. On revenait au code de l'indigénat que ma grand-mère me racontait. On ne pouvait même plus sortir avec des véhicules. Et à chaque fois que tu sortais, bah, tu étais fouillé. Il était interdit de transporter aussi de l'essence. Il faut comprendre, quand ils ont fermé la tribu de Saint-Louis, il n'y avait plus de courant dans la tribu. Donc plus de courant électrique veut dire que les personnes devaient se débrouiller avec des groupes électrogènes. Mais pour avoir de l'énergie électrique avec un groupe électrogène, il faut de l'essence.
0: Ce qu'Ismaël voudrait faire comprendre, c'est que pour lui, ni les Calédoniens d'origine européenne, ni les Français ne sont les ennemis des jeunes indépendantistes.
5: On n'a rien contre le peuple français, on n'a rien contre toute autre personne étrangère. Tout ce qu'on veut aujourd'hui, c'est d'être bien compris, mais surtout de changer la méthode que le gouvernement Macron a utilisée depuis. L'indépendance, mais oui, l'indépendance arrivera pour moi un jour. Mais oui, ça prendra du temps parce que ce qu'on a traversé en 2024, ça a beaucoup divisé les communautés. Ça, il faut le dire. Et donc, avant d'aller parler d'indépendance ou de l'avenir de la Nouvelle-Calédonie indépendante ou pas, il faudra d'abord déjà reparler de confiance. Le pardon, on le sait très bien le faire dans nos palabres coutumiers. Et oui, ça prendra du temps.
6: Alors, toute la jeunesse là, des quartiers populaires et de l'ensemble du pays, le 13 mai 2024, c'était un soulèvement de la jeunesse kanak. Pourquoi ? Ben, face à la discrimination, face à l'injustice, au niveau emploi, social et tout, le mal-être qu'a subi cette jeunesse.
0: Si le souffle qui avait poussé des dizaines de milliers de personnes dans les rues en 2024 est retombé, des rassemblements sont tout de même régulièrement organisés par les indépendantistes en mémoire des morts ou en soutien aux prisonniers expédiés en France pour vider la prison en proie à une mutinerie et toujours pas de retour 2 ans après les violences. Florenda Nirikani en profite pour organiser une mini-exposition sur les révoltes du peuple kanak depuis les débuts de la colonisation.
7: Ça s'inscrit dans une histoire, ça s'inscrit dans la période de la colonisation. Par exemple, la révolte de 19 janvier 1857, c'est la révolte du grand chef Kanjo. Sinon, dans l'histoire, on va dire, collective, les gens vont toujours se souvenir de 1878, qui est la révolte du grand chef Ataï. On a aussi celle du 18 mai 1868. Donc là, c'est les 10 guillotinés d'Ouvanou. Donc voilà, il y a des dates, et jusqu'au 13 mai 2024.
8: Voilà, merci et Kanaki l'attend.
9: Merci. Allez, on se lève, bon. On touche nos couleurs, on y fera un peu en dedans, s'il vous plaît.
0: L'avenir de la Nouvelle-Calédonie est encore à écrire. Les discussions sur un nouveau statut n'ont pas abouti et doivent reprendre dans les prochains mois.

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2: Bonsoir et bienvenue à l'écoute d'RFI, il est 22h30 à Conakry et en temps universel, minuit et demi, ici à Paris.
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2: À la une de cette édition, l'inauguration à Paris d'une stèle à la mémoire des victimes du génocide des Tutsis de 1994. Une cérémonie en présence d'Emmanuel Macron et du président rwandais, Paul Kagame. Visite diplomatique dans deux pays de l'AES, l'Alliance des États du Sahel, du nouveau président du Bénin, Romuald Ouadani, s'est rendu au Niger et au Burkina Faso. L'épidémie d'Ebola dans l'est de la République démocratique du Congo et la réouverture de l'aéroport de Bounia, capitale provinciale, mais aussi épicentre de la maladie. L'Union européenne durcit sa politique migratoire en donnant son feu vert à la création de centres à l'étranger pour y renvoyer des migrants illégaux. Ce sera le dossier d'Afrique Soir. Le football, l'entraînement à Paris dans la joie et la bonne humeur des éléphants de la Côte d'Ivoire avant le match amical prévu jeudi contre la France en vue de la Coupe du Monde. Et puis James Waka et sa sélection musicale ce soir, Mario, un artiste qui nous vient de Tanzanie. Une scène encore impensable il y a quelques années, l'inauguration d'une stèle sur les quais de Seine à Paris à la mémoire des victimes du génocide des Tutsis de 94. Ce mémorial a été inauguré par Emmanuel Macron et Paul Kagame, le président du Rwanda. Et le temps fort de cette cérémonie, ça a été le témoignage d'une rescapée des massacres, Clotilde Hazard.
3: Jeannouï Mbavazi, rescapée du génocide, a fait un récit poignant des jours où elle a perdu toute sa famille et ses amis. Elle a parlé du mémorial comme d'un soulagement, une forme de réparation symbolique. Paul Kagame a ensuite fait son discours, il s'est adressé directement à Emmanuel Macron.
4: Assumer ses responsabilités historiques demande un véritable courage, car cela suscite une opposition farouche de la part de ceux qui ont des comptes à rendre. Il faut faire preuve d'un sens profond de l'humanité pour aller jusqu'au bout. Monsieur le Président Macron, je tiens à vous féliciter pour ces deux qualités, votre courage et votre humanité.
3: Il a salué le risque pris par le président français en 2021 lorsqu'il avait reconnu que la France aurait pu arrêter le génocide mais n'en a pas eu la volonté. Dans son discours, Emmanuel Macron a souligné le symbole du monument.
5: Et l'aboutissement d'un long et patient travail de vérité que nous avons collectivement fait nôtre et qui s'appuie sur des décennies de témoignages, d'écrits, de travaux, d'une mobilisation acharnée.
3: L'œuvre d'art est très sobre, ce sont deux stèles rectangulaires, noires et massives, en laiton. Un texte est gravé dessus, il rappelle la tragédie du génocide dans les quatre langues officielles du Rwanda, en français, en anglais, en kinyarwanda et en swahili.
2: L'épidémie d'Ebola en République démocratique du Congo, selon le dernier bilan officiel, il y a désormais 321 cas confirmés, 48 décès, 238 patients isolés, 6 personnes n'ont pu rentrer chez elles après leur guérison. L'épicentre reste toujours dans la province de l'Est de l'Ituri, principalement autour de Bounia, la capitale provinciale. C'est là que s'organise la riposte et le déploiement des humanitaires a été compliqué par la fermeture il y a une dizaine de jours de l'aéroport de la ville, mais les autorités annoncent sa réouverture à Kinshasa, Pauline Aziti.
6: Le communiqué du ministère des Transports tombé hier soir annonce cette réouverture à effet immédiat. Les vols humanitaires n'auront plus besoin d'autorisation spéciale. Quant aux vols commerciaux, il faudra compter quelques jours pour une remise en service des lignes habituelles, le tout avec l'application de contrôle sanitaire. Cette annonce fait suite à la visite ce week-end dans la capitale provinciale du ministre de la Santé, de son homologue de la communication et du directeur de l'Organisation mondiale de la santé. Santé, l'OMS. Lors d'une conférence de presse conjointe, les trois responsables avaient évoqué les restrictions de voyage et les fermetures de frontières, ajoutant que ce n'était pas nécessaire pour limiter la propagation de la maladie. On se souvient que la fermeture avait été assez soudaine le 23 mai dernier, laissant des passagers bloqués à Bounia et des vols cargo en souffrance. Selon des sources sécuritaires, diplomatiques et humanitaires, cette fermeture avait été décidée après des pressions diplomatiques. Depuis, des vols spéciaux ou encore humanitaires volaient sur Bounia, mais revenaient le plus souvent à vide vers Kinshasa. Pauline Azidi, Kinshasa, RFI.
2: Et le maire d'une ville espagnole interdit la tenue du match de football entre la RDC et le Chili, un match de préparation mondiale qui devait se jouer le 9 juin dans le sud de l'Espagne. Le maire invoque la prudence sanitaire en raison de l'épidémie d'Ebola dans l'est de la RDC. Quant au Léopard congolais, il joue un autre match amical. Ce sera demain soir à Liège face au Danemark.
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2: Allons au Sénégal, où Ousmane Sonko, le chef du PASTEF, s'est exprimé. Il est longuement revenu ce soir sur le refus de son parti de participer au nouveau gouvernement nommé par le président Bassirou Diomaye Faye. Désaccord sur les solutions face à la dette publique, mais aussi manque d'engagement pour Ousmane Sonko. Il n'était pas acceptable que le PASTEF participe à ce gouvernement. Et parmi les autres points de mésentente, le nombre de portefeuilles ministériels insuffisants proposés par le président sénégalais au PASTEF. On écoute Ousmane Sonko.
7: Ce qui se passe est inédit. Hier, on a eu un gouvernement qui est un gouvernement suspendu, sans ramification, sans assise politique. Historiquement, le Parti Socialiste a dirigé pendant 40 ans, avec le PDS pendant 12 ans, avec un Parti démocratique solide, l'APR pendant 12 ans, avec la même configuration. Mais dites-moi, aujourd'hui, il y a quoi autour de Bassirou Diomaye Faye? Aucune légitimité politique structurée, sérieuse, capable de jouer ce rôle. Donc si PASTEF devait continuer, c'est PASTEF qui constitue ce socle-là. Nous, on n'a rien à gagner à entrer dans ce gouvernement. Nous avons fait 2 ans à la primature avec un gouvernement majoritairement PASTEF. Notre bilan est largement positif. Nous avons bloqué les prix, nous avons baissé, nous avons renégocié les contrats. Nous avons révélé la dette cachée, nous avons respecté toutes les échéances de la dette, nonobstant l'héritage très difficile avec cette dette cachée. Nous avons beaucoup à perdre en entrant dans ce gouvernement, avec un président dont nous ne savons plus l'orientation.
2: Ousmane Sonko qui assure néanmoins qu'il va accompagner ce gouvernement au nom de l'intérêt supérieur de la nation. Il appelle même ses militants au calme et à la responsabilité. Le nouveau président du Bénin poursuit sa tournée régionale après le Nigeria hier. Romuald Ouadani est arrivé aujourd'hui à Niamey. Il s'est rendu après à Ouagadougou, le Niger, puis le Burkina. Deux pays de l'AES, l'Alliance des États du Sahel, qui entretenait des relations tendues avec le voisin béninois. Une visite à peine 10 jours après l'investiture de Romuald Ouadani, à laquelle les trois pays de l'AES ont envoyé des représentants. On l'a compris, l'heure est au réchauffement. Magali Lagrange.
8: Romuald Ouadani a été accueilli à Niamey par le général Abdourahmane Tchiani. Entretien en tête-à-tête, séance de travail élargie, le communiqué commun met en avant les relations séculaires entre les deux pays, un climat de grande cordialité et la volonté commune de consolider les liens qui unissent le Bénin et le Niger. Le sujet de la sécurité a été évoqué, la menace terroriste au Sahel et en Afrique de l'Ouest. Les deux pays s'engagent à unir leurs forces pour combattre ce fléau et à œuvrer à la levée de tous les obstacles au renforcement de la coopération, notamment la réouverture de la frontière. Fermée dans la foulée du coup d'État de 2023, elle le reste côté nigérien depuis bientôt 3 ans. Un comité d'experts doit rendre un rapport sur ce sujet dans les 15 jours. Selon le communiqué, le président béninois invite le général Tchiani à Cotonou. Invitation acceptée, la date sera fixée par voie diplomatique. Même invitation au capitaine Ibrahim Traoré à Ouagadougou, où Romuald Ouadani est arrivé dans l'après-midi. Les deux hommes ont eu une séance de travail au palais de Koulouba. Il s'engage là aussi à renforcer la coopération, notamment sur la situation sécuritaire.
2: En bref, au Nigeria, des centaines d'enseignants des principales villes du pays ont manifesté ce mardi contre une série d'enlèvements et d'attaques menées par des groupes armés contre des établissements scolaires. La fin de la visite en France du ministre des Affaires étrangères algérien, Saïd Saïoud. Au cœur des discussions, les questions sécuritaires reçues par son homologue français, Laurent Nunez. Saïd Saïoud est le premier ministre algérien à se rendre en France depuis 2 ans. Visite à la portée symbolique dans le cadre du réchauffement des relations diplomatiques entre Paris et Alger. Sofiane Amassian.
9: Les échanges ont permis, je cite, de renforcer la coopération franco-algérienne sur des bases pragmatiques, graduelles et orientées vers des résultats concret pour les deux parties, explique le ministère français de l'Intérieur dans un communiqué publié ce mardi. Durant les 4 réunions de travail et les discussions en tête-à-tête entre Saïd Saïoud et Laurent Nunez, quelques engagements pris en matière de sécurité intérieure, de lutte contre le narcotrafic, d'immigration et de renseignement, comme la réactivation des mécanismes institutionnels entre police et gendarmerie des deux pays. La question de l'accord franco-algérien de 1968 portant sur la circulation et le séjour des ressortissants algériens a été abordé dans l'optique de le faire évoluer, nous précise le communiqué. Le ministère français de l'Intérieur assure également que la détention du journaliste Christophe Glaise a suscité une attention particulière. Une visite de travail classique de prime abord, mais qui est porteuse d'espoir, selon Sabrina Seybaï, vice-présidente du groupe d'amitié France-Algérie à l'Assemblée nationale. D'autres visites ministérielles seront programmées dans les deux sens. Le travail peut désormais reprendre.
2: 110 migrants, dont 12 femmes et 3 mineurs à destination de l'Europe ont été secourus ce mardi au large de Nouakchott, selon un communiqué des gardes-côtes mauritaniens. Leur pirogue partie de Banjul en Gambie est tombée en panne en pleine mer la nuit dernière. La plupart des personnes secourues sont d'origine malienne. À Bruxelles, l'accord est inédit et sans précédent. Après de longues négociations, de nouvelles mesures qui durcissent la politique migratoire ont été validées par les eurodéputés. Expulsion plus rapide, sanctions plus lourdes pour les migrants qui refusent de partir ou encore création de centres de rétention à l'extérieur de l'Europe. Si les élus d'extrême droite applaudissent, les députés de gauche, eux, y voient un recul démocratique. Guillaume Thibault.
10: En Europe, une mesure d'expulsion sur 5 est appliquée. L'objectif des États où l'extrême droite et la droite gouvernent est d'augmenter concrètement et rapidement ce chiffre. Pour éviter les refus d'extradition des pays d'origine comme des migrants, le règlement retour prévoit ainsi la création de centres de détention ou de rétention dans des États tiers situés en dehors de l'Europe pour faciliter et accélérer les expulsions. L'Égypte, la Tunisie, la Libye, l'Ouzbékistan, le Kazakhstan, le Rwanda et l'Ouganda ont été cités lors des débats. Le texte ne détermine aucune règle à suivre pour ces pays de transition. Cet accord prévoit aussi des sanctions plus strictes pour les migrants qui refusent d'être expulsés de l'UE, une durée de détention prolongée à 24 mois et la saisie des documents d'identité. La période d'interdiction de retour au sein de l'Union européenne, actuellement de 5 ans, passe enfin à 10, voire 20 ans. L'Italie, le Danemark, l'Autriche et l'Allemagne ont soutenu le règlement retour. La France s'est montrée sceptique sur la création de ces centres en dehors de l'UE. L'Espagne, qui a pointé une menace pour le respect des droits de l'homme, y est totalement opposée.
2: Et Marie-Laure Basilien-Guinche est professeure de droit public à l'Université Lyon 3, spécialiste du droit européen de la migration et de l'asile, et elle s'inquiète de la création de ces centres en dehors de l'Union européenne, car ils sont mis en place sans aucune structure juridique. Elle répond à Fanny Noaro.
11: Le règlement n'utilise pas le terme de plateforme, n'emploie pas l'expression hub de retour, mais il permet aux États membres de passer des accords, donc des accords de droit formel ou des arrangements, des ententes de droit informel avec des États tiers, où pourrait être établi ce genre de centre, certainement de rétention ou de détention des migrants, dans lequel les ressortissants de pays tiers que l'on n'a pas pu renvoyer vers le pays d'origine attendraient pendant des mois, des années, voire des dizaines d'années, d'être renvoyés vers leur pays d'origine. Le problème qui se pose, c'est la nature des régimes avec lesquels ces accords pourraient être passés et la réalité, quand on pense à la Tunisie, quand on pense à l'Égypte, quand on pense encore plus à la Libye, on sait que ce sont des États dans lesquels les droits fondamentaux des migrants y sont violés de manière systématique, voire systémique.
12: Ce que vous dites, c'est qu'il n'y a pas de délai fixé si on est envoyé dans ces centres, dans ces pays tiers ?
11: Le règlement retour permet aux États de renvoyer des ressortissants de pays tiers en situation irrégulière faisant l'objet d'une mesure de retour vers ces États tiers. Il ne précise en rien quel serait le contenu des accords ou des arrangements qui seraient à passer avec ces États tiers pour déterminer les conditions de rétention, l'accès à la santé, l'accès à un avocat, l'accès au juge, l'accès à un interprète. On n'a pas plus d'informations sur la durée pendant laquelle les ressortissants de pays tiers pourraient y être maintenus. On sait simplement que le recours à la privation de liberté serait possible.
12: Est-ce que des mineurs pourraient y être envoyés, par exemple ?
11: Alors, la Commission avait prévu deux exceptions à l'envoi de ressortissants de pays tiers dans ces États tiers. La première exception, c'était les mineurs non accompagnés. La deuxième exception, c'était les familles avec des mineurs. L'exception concernant les familles avec des mineurs était supprimée. Là, ce qu'on peut noter, c'est que Commission, Conseil et Parlement développent une même dynamique qui est particulièrement restrictive et qui me semble, à mon avis, poser de sérieuses difficultés en matière de protection des droits fondamentaux des migrants. Et il me semble qu'il y a des inconformités avec le droit international et le droit européen de protection des droits.
2: Marie-Laure Basilien-Guinche, spécialiste du droit européen, de la migration et de l'asile avec Fanny Noharo. Le football, un peu moins de deux semaines de leur entrée en lice en Coupe du Monde et à deux jours d'affronter l'équipe de France à Nantes en match amical, les éléphants de Côte d'Ivoire ont ouvert leur séance d'entraînement du jour au public. Ça s'est passé dans le stade Charletti à Paris, un moment d'intense communion, de joie également entre la sélection emmenée par Emer Sfahé et leurs supporters de la diaspora, Baptiste Leduc.
13: Il suffit d'un petit geste de la main de Christ Inao Oulai pour enflammer le millier de supporters venus encourager les éléphants. Dans les tribunes du stade Charletti, Benji est aux anges.
14: Franchement, on est tous contents. Il y a la diaspora qui est là, il y a le public. Ils ont répondu présent, ça montre l'amour du pays. Parce que voilà, ils sont là pour défendre les couleurs orange, blanc et vert. Nous aussi, parce qu'on les aime, on les soutient et voilà quoi. On est venu leur donner de la force.
13: La réciproque est tout aussi vraie. Les joueurs ivoiriens ont pu profiter d'un petit bain de foule à la fin de l'entraînement.
15: On voulait partager ce moment entre les joueurs et les supporters.
13: Le sélectionneur des éléphants, Emer Sfahé, voulait que l'ensemble de son groupe ressente la ferveur qui l'accompagne.
15: C'est bien pour eux, les nouveaux aussi sentent un peu l'atmosphère du côté des Ivoiriens. Parce qu'ils n'ont pas encore été joués sur place, mais je pense que c'est pour eux, c'est bien. Et puis pour les supporters aussi.
13: Les Ivoiriens auront de nouveau l'occasion de rendre fiers leurs supporters jeudi à Nantes. Dans les tribunes du stade Charletti, personne n'a pronostiqué autre chose qu'une victoire des éléphants pour ce match amical contre la France.

0: Et le premier match de la Côte d'Ivoire, ce sera contre l'Équateur le 14 juin, 23h temps universel, notez-le bien. Ça va se passer à Philadelphie, une rencontre que vous pourrez suivre en direct et en intégralité sur les antennes Afrique de RFI. Avant la séquence musicale de James Wauka, on va parler d'économie. Le Forum de Monaco sur la finance bleue s'est tenu la semaine dernière. Scientifiques, politiques, représentants des grandes institutions internationales étaient présents. Comment concilier développement et protection de l'océan face à la baisse sans précédent de l'aide publique au développement? À la fin de l'aide américaine, le secteur privé s'impose aujourd'hui. Afrique Éco avec Nathanaël Vitran.
1: On cherche un impact qui est à la fois social et environnemental puisque les communautés côtières sont les premières affectées par la dégradation des océans.
2: Yasmine Amraoui a cofondé Forsea Invest, un fonds d'investissement basé à Maurice, un portefeuille de 20 millions de dollars qui cible en priorité les start-up travaillant à la préservation des océans sur le continent africain, soit des secteurs très divers.
1: De l'énergie à la sécurité alimentaire en passant par le recyclage, donc c'est des activités qui sont très distinctes, qui recouvrent une réalité très large de l'économie, mais qui trouve sa source ou dont l'impact est sur les océans.
2: Pour autant, il n'est pas question ici de charité.
1: On peut générer du profit tout en ayant un impact positif sur la planète et les personnes. Les deux ne sont pas incompatibles. En revanche, il faut bien avoir conscience qu'on ne cherche pas un profit maximisé, mais on cherche à une durabilité de nos investissements dans le temps.
2: Alexis Grosskopf est lui basé en Afrique du Sud. Il est le fondateur d'Ocean Hub Africa, qui fait de l'accompagnement aux jeunes entreprises.
3: On va aider des entrepreneurs qui sont des start-up dans la blue economy, dans l'économie bleue en Afrique, à lever des fonds. Mais il y a un autre type d'entrepreneurs bleus qu'on soutient, des petits entrepreneurs de TPE ou de PME, dans les communautés côtières rurales, des petits pêcheurs ou des agriculteurs d'algues. Et on les aide, eux, à s'adapter et à accéder au marché.
2: Ocean Hub Africa est présent dans 28 pays du continent.
3: Il y a des pays qui sont beaucoup plus difficiles d'accès, notamment parce qu'il y a de l'insécurité, où il n'y a pas d'infrastructure économique assez solide. Concrètement, les pays où il y a le plus d'activité de côté technologie et start-up, le Kenya, la Tanzanie, l'Afrique du Sud, le Nigeria, extrêmement fort. L'Égypte, la Tunisie, de plus en plus. Et en Afrique de l'Ouest, plutôt le Sénégal et la Côte d'Ivoire et des plus petits pays comme le Togo qui a 80 km de côte, mais qui de plus en plus facilite l'émergence de jeunes pousses dans l'économie bleue.
2: Mais favoriser l'émergence d'une économie durable de l'océan, c'est aussi parfois ne pas investir. Karen Sack dirige l'Ocean Risk and Resilience Action Alliance, une ONG spécialisée dans le financement de l'économie bleue.
4: Il y a ce qu'on appelle les lignes rouges, les investissements dans l'extraction en mer du pétrole ou du gaz, ou les méthodes de pêche destructrices. Si la finance et les assurances se retiraient de ces activités, l'impact serait énorme.
2: Nathanaël Vitran, de retour de Monaco, RFI.
0: Il est minuit 50 ici à Paris, 22h50 en temps universel. Bonsoir à vous, James Wauka, notre spécialiste musical.
5: Bonsoir Sylvie.
0: Vous venez dans le studio d'Afrique Soir nous parler d'un artiste tanzanien, le grand Mario.
5: Exactement, mon coup de cœur, le chanteur tanzanien a sorti un nouveau projet. Il s'appelle 3112, écrit en chiffres romains. Si vous ne connaissez pas cet artiste, sachez que c'est l'un des plus écoutés en Afrique de l'Est. Aujourd'hui, je vais pas vous mentir, j'ai découvert cet artiste il n'y a pas si longtemps que ça, sur ce genre de sonorité.

La chanson Dounia, celle-là, elle est sortie en 2025 avec des sonorités bouillon, ce genre qui vient tout droit des Caraïbes. Mais faire connaissance avec Mario grâce à cette musique, c'est un peu un piège. Parce que Mario, c'est un enfant du bongo flavor, un genre créé par la jeune génération tanzanienne dans les années 80-90 qui prend racine dans le hip-hop américain. Mais malgré ses influences, c'est un genre qui a beaucoup évolué, qui s'est mélangé avec le dancehall par exemple, le zouk, l'afrobeat pour donner des choses un peu plus sucrées, comme la première chanson du projet 3112, Mombasa.

0: c'est vrai que j'ai oublié de le préciser, mais 3112, en fait, c'est 31-12 pour 31 décembre.
1: C'est un salle de
0: exactement.
1: C'est la fête. Alors, effectivement, hein, James, on est bien loin du rap des années 90. Hein.
0: C'est ça. Mais un parallèle sympa à faire avec cette chanson est le bongo flavor. Dans cette chanson, il dit que qu'il quitte Dar es Salaam, la plus grande ville de Tanzanie, pour Mombasa, une ville kenyane. Et bongo, c'est un surnom qu'on donne à Dar es Salaam ou la Tanzanie. Donc, c'est comme s'il quittait le bongo flavor pour d'autres sonorités de temps en temps. Bon, c'est peut-être une théorie un peu tirée par les cheveux, mais quand on écoute l'album dans l'ordre, eh ben, on va bien dans cette direction. Écoutez, par exemple, la troisième chanson de l'album.

la chanson Doucement. Une collaboration avec le chanteur congolais Yalevis. Doucement, bah, on est encore dans la douceur. Mais ça s'accélère petit à petit, hein, vous l'entendrez. Pour l'instant, c'est du miel. Une petite pointe de zouk, quelque chose de très sensuel. Mais dans ce projet, il y a un peu d'âme à piano aussi après. Mais passons à la suite, on accélère un tout petit peu.

0: alors ça c'est bien parce qu'on va l'avoir dans la tête toute la soirée. On entend un peu plus de vibe Afrobeats hein, cette fois-ci.
1: Exactement, vous avez l'oreille. Si on avait des Nigérians comme Davido ou Omalay sur ce titre Suga, eh ben, ça marcherait tout autant. Ça tombe bien d'ailleurs parce qu'on a deux versions de cette chanson dans le projet, dont un remix avec un Nigérian, Tila, avec ce riff de guitare que j'adore. Moi, c'est tout ce qu'il me faut hein, pour me faire craquer. Mais allez, on accélère encore avec celle-là.

0: Celle-là, c'est peut-être ma préférée.
1: Oui, j'ai bien vu.
0: Oui, j'ai dansé. On a vu mes bassins bouger. Ouattou en collaboration avec D-Voice. Bah, ces deux voix-là matchent parfaitement sur ce morceau, je trouve, hein, tellement bien que des fois, bah, on a du mal à faire la différence. Et le thème de cette chanson, bah, comment dire, on parle de belle forme et de belles fesses là-dedans, avec des sonorités.
1: Il y a des enfants qui nous écoutent.
0: Ah, oui. Écoutez, vous allez comprendre quand vous serez grand. Et bah, on a envie de bouger les bassins. Naturellement, je vous avais dit on allait monter en puissance, je vous ai pas menti, mais attention, la cerise sur le gâteau, bah c'est le

0: sonorité bouillon pour mon plus grand bonheur personnellement.
1: C'était la cerise sur le gâteau.
0: Exactement, la boucle est bouclée, le titre Bombé. Encore une fois, on a deux versions de cette chanson, une avec le Congolais Baby Days et l'autre avec Harmonize, un Tanzanien. Parce que bah, la Tanzanie, elle est toujours là, malgré les différentes sonorités. Vraiment, sur ce projet, tout est là pour me faire plaisir. Moi, je vais vous laisser sur ce bouillon. Je vais aller bouger mon bassin un peu plus loin.
1: Merci, James Walker.

Alors c'est pas Super Mario, hein, c'est le grand Mario, artiste tanzanien. C'était le coup de cœur de notre chroniqueur James Woka pour refermer cette dernière émission d'Afrique Soir. Merci à toute l'équipe, à la réalisation ce soir Raphaël Lazizi. Restez à l'écoute, Jérôme Bastion s'échauffe lui aussi avant de vous présenter les éditions de la nuit. Restez avec nous, bonne fin de soirée.

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0: RFI, il est 19h à Saint-Domingue, 6h à Bangkok et 1h du matin ici à Paris. Je vous l'avais promis, il est là. Bonsoir Jérôme Bastion.
1: Je suis bien là. Bonsoir Sylvie Berruet. Merci à vous et bienvenue à vous toutes et à vous tous sur la Radio du Monde pour un nouveau point sur l'actualité de notre planète. À la une de ce journal, l'offensive russe en Ukraine continue vaille que vaille, même si après plus de 4 ans de campagne, Kiev regagne petit à petit du terrain perdu depuis 2 mois. Mais Moscou n'en a cure au risque de coûter cher à son économie, vous l'entendrez. En Turquie, 2 factions du principal parti d'opposition CHP tentent de prendre le pouvoir dans le parti depuis que l'ancienne direction a été réinstituée par la justice. Le dirigeant déchu réclame un scrutin interne. Et puis nous évoquerons ce concert de Kanye West en Turquie qui a fait des vagues le week-end dernier. Enfin, plusieurs entreprises étrangères présentes à Cuba ont soit réduit, soit même totalement cessé leurs activités en réponse à la pression américaine pour qu'elles coupent tout lien avec le conglomérat d'État sanctionné par Washington. La Russie multiplie donc les frappes massives en Ukraine ces derniers jours, mais elle multiplie aussi les pertes et les victimes dans son propre camp. La dernière attaque en date, la nuit dernière, a coûté la vie à au moins 23 personnes, selon un tout dernier bilan, dont 16 dans la ville de Dnipro et 7 dans la capitale, Kiev. L'avancée de l'armée russe sur le front ukrainien s'est pourtant pratiquement arrêtée depuis plusieurs semaines, notamment parce que cette guerre, qui dure depuis plus de 4 ans, épuise l'économie russe, explique Nicolas Tenzer, spécialiste des questions internationales et de sécurité au CEPA, le Center for Europe Policy Analysis. Écoutez-le.
2: C'est vrai que l'économie russe est considérablement affaiblie, que ce que le président Zelensky appelle les sanctions à longue portée, c'est-à-dire le fait de viser directement des raffineries, quand même, sont un facteur considérable d'affaiblissement, évidemment, du pays. On le voit, évidemment, avec des pénuries d'essence, avec à peu près le fait que plus de 30% des raffineries sont hors d'état de marche aujourd'hui. Mais en même temps, il y a des forces de résistance de l'économie russe, il y a l'autoconsommation. Il y a quand même une économie de guerre qui tourne, même si elle montre aussi des signes de faiblesse. Et Poutine est prêt à sacrifier toute son économie uniquement pour continuer la guerre jusqu'au bout.
1: Le spécialiste des questions internationales et de sécurité, Nicolas Tenzer, interrogé par Sarah Krakowicz. Et puis, je vous le disais, l'Ukraine a repris aux Russes quelques 282 km² en mai, réduisant pour le 2e mois d'affilée la partie de son territoire contrôlée par Moscou. En Turquie, le Parti républicain du peuple, ou CHP, principal parti d'opposition d'inspiration kémaliste, s'enfonce dans une profonde crise interne qui a éclaté entre l'ancienne direction, réinstituée par la justice le 21 mai, et la direction qui a été évincée. Désormais, chaque camp multiplie les manœuvres pour s'imposer. Le dirigeant récemment révoqué Özgür Özel a une longueur d'avance. Il est soutenu par une large majorité des élus et de la base de son parti. Et ce mardi, alors qu'il présidait le groupe parlementaire du CHP, il a réclamé un scrutin interne à Nandlower.
3: Le principal parti d'opposition turc a désormais 2 visages et 2 adresses. D'un côté, Kemal Kılıçdaroğlu, le dirigeant officiel du CHP, réinstitué par la justice, installé au siège du parti dont il a délogé son rival avec l'aide de la police. De l'autre, au Parlement, Özgür Özel, qui continue de revendiquer la tête du parti et de dénoncer, derrière son éviction, une manœuvre du pouvoir pour affaiblir l'opposition. Soutenu par la grande majorité des députés du CHP, Özgür Özel est désormais président de son groupe parlementaire. C'est à ce titre qu'il a prononcé son discours hebdomadaire, malgré les tentatives de Kemal Kılıçdaroğlu pour l'en empêcher.
4: Aujourd'hui, il y a malheureusement 2 CHP. D'un côté, ceux qui se sont installés au siège grâce à la police et une décision illégale. De l'autre, ceux qui tentent de défendre leur parti et leur pays. Au lieu de marcher vers le pouvoir avec l'espoir d'une victoire, les premiers ont choisi de marcher aux côtés du pouvoir pour reprendre le CHP.
5: Baba ocağında bulunanlar var.
3: Özgür Özel affirme avoir récolté en à peine deux jours les signatures de plus de 800 délégués du CHP, soit largement la majorité requise pour réclamer un scrutin interne. Mais rien dit qu'il sera entendu par Kemal Kılıçdaroğlu, dont la priorité affichée est de faire le ménage au sein de la formation. Anand Laurent Carré, RFI.
1: La Turquie qui s'en est par ailleurs pris au chanteur américain Kanye West pour avoir porté atteinte à sa foi et à ses valeurs civilisationnelles lors d'un concert devant des dizaines de milliers de personnes. Le rappeur s'est produit dimanche à Istanbul, mais s'est attiré les foudres des autorités pour avoir joué son titre « I am a God »,« Je suis un dieu ». Le conseiller en chef du président Erdogan a estimé que le concert avait mis en avant une rhétorique et des symboles qui vont à l'encontre de la foi et des valeurs civilisationnelles turques et que cela a mérité un examen approfondi. C'est une mauvaise nouvelle de plus pour l'économie cubaine. Après la chaîne hôtelière canadienne Blue Diamond, ce dimanche, c'est au tour de la chaîne espagnole Iberostar d'annoncer qu'elle abandonne la gestion de 12 de ses 18 établissements sur l'île. Officiellement, les groupes mettent en avant des contraintes opérationnelles et un marché en berne. Les annonces de retrait se multiplient depuis les récentes sanctions américaines qui menacent les activités des entreprises étrangères collaborant directement avec l'État cubain. Jeanne Bartoli.
6: C'est le dernier coup en date porté à l'économie cubaine par les États-Unis et il semble déjà porter ses fruits. Début mai, Donald Trump signait un décret présidentiel imposant de nouvelles sanctions au conglomérat militaro-économique GAESA, un quasi-empire sur place qui contrôle près de la moitié du PIB cubain. Concrètement, cela veut dire que les entreprises étrangères faisant des affaires à Cuba opèrent souvent en partenariat avec GAESA ou avec l'une de ses filiales. Les États-Unis frappent donc le cœur des ressources de l'État cubain. L'objectif est clair, précipiter la fin du régime communiste. Les chaînes hôtelières canadiennes Blue Diamond et espagnole Iberostar n'ont pas explicitement lié leur désengagement aux menaces de sanctions. N'en reste pas moins que c'est un nouveau coup très dur porté au marché touristique, déjà fortement impacté par les pénuries de kérosène en raison de l'embargo américain sur le pétrole. Un secteur, le tourisme, essentiel à l'économie cubaine. L'an dernier, il représentait 50% du PIB, un chiffre que la Banque mondiale évaluée à 80% pour l'ensemble du secteur des services.
1: Jeanne Bartoli pour le service économie de RFI et des experts de l'ONU ont estimé mardi que les tentatives de déstabilisation américaine visant Cuba dans le cadre d'une stratégie de coercition s'apparentent à des pratiques coloniales. Fin de citation. Et tout de suite, eh bien, nous allons prendre la direction de New York.
7: Le rendez-vous de Wall Street.
8: L'indice Dow Jones avance de 229 points, ce qui le conduit à un nouveau record de 51 308 et le Nasdaq s'offre 7 petits points de plus pour atteindre un nouveau record à 27 094. Ces records interviennent en dépit d'une chute de quelque 3% du cours de Google. Le géant californien va émettre pour 80 milliards de dollars de nouvelles actions en vue de financer ces énormes investissements dans l'intelligence artificielle. 10 milliards de cette émission est déjà souscrite par Berkshire Hathaway, la holding fondée par le légendaire investisseur Warren Buffett. Si Google procède par émission d'actions, ce qui revient à diluer la valeur des titres déjà émis, c'est parce que la direction de l'entreprise veut limiter l'endettement qui a déjà beaucoup augmenté au cours des dernières années. Microsoft, Salesforce, Amazon pourraient faire la même chose dans les prochaines semaines et leurs actions aujourd'hui se replient en partie pour cette raison. À l'inverse, forte hausse de 18% du cours de Hewlett-Packard Enterprise, comme dans le cas de Dell il y a quelques jours, la société informatique affiche des résultats trimestriels nettement supérieurs aux prévisions en raison de la forte demande d'équipements pour doter les centres de traitement de données de l'intelligence artificielle. Le baril de pétrole américain gagne près de 2% et se rapproche de 94 dollars. L'euro est stable à 1,1631. L'indice Dow Jones, en gagnant 0,5%, établit un nouveau record et le Nasdaq, en grappillant 0,1%, établit aussi un nouveau record.
1: Merci Pierre-Yves Dugas. La bourse à New York. Et puis retour brièvement sur l'actualité au Moyen-Orient avec cette information de dernière minute. L'armée koweïtienne annonce que le pays, le Koweït donc, a été attaqué par des missiles et des drones. Pour l'instant, leur origine n'est pas précisée. Nous y reviendrons bien sûr dans nos prochaines éditions. Il est quasiment 1h10 ici à Paris. Tout de suite, vous retrouvez C'est pas du vent.
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14: Bonjour, ravie de vous retrouver en direct, chers amis auditrices et auditeurs, autour de notre table ronde mensuelle avec mes consoeurs et confrères de la presse scientifique, venus, vous le savez, avec quelques exemplaires de leur magazine pour vous les faire gagner. Cadeau en ce mois de juin, qui est aussi celui de l'anniversaire du magazine Epsilon, dont nous soufflerons les 5 bougies avec Muriel Valin, et un numéro spécial consacré aux 50 questions que l'on ne se posait pas il y a 5 ans. Et oui, le monde change, et nous avec, mais jusqu'où ? Comment rendre l'IA plus sobre. Elsa Couder du site The Conversation nous en dira plus sur les algorithmes inspirés par l'évolution. Rendre Mars habitable, est-ce faisable et souhaitable ? Question ouverte par Philippe Hénarejos dans Ciel et Espace. Avant de nous arrêter avec Dylan Beyner dans Science et Vie sur l'image d'une petite exoplanète qui n'est pas du tout là où on l'attendait. La tête dans les étoiles lointaines, mais les pieds sur Terre avec Mathieu Novak, qui partagera le dossier de Science et Avenir sur la marche et ses bienfaits pour le corps comme pour l'esprit des humains bipèdes que nous sommes. Autour de la question comment la science infuse et se diffuse, nous ne pouvions pas commencer cette émission sans un hommage à un des plus grands penseurs de notre temps, le philosophe et sociologue Edgar Morin, aussi interdisciplinaire qu'indiscipliné, a tiré sa révérence à l'âge vénérable de 104 ans en nous inspirant toujours et encore.
15: Si je réussis, enfin le travail que je suis en train de faire, n'est-ce pas, actuellement, ça sera pour montrer qu'il est possible à n'importe qui d'essayer de comprendre le monde et de toute façon, que ce n'est pas une ambition illégitime, grotesque, ridicule, mais que c'est l'aspiration normale de tout être humain et qu'il ressent, je crois, peut-être dès sa naissance, quand il est doué, animé par la curiosité, qu'il veut savoir ce qui se passe.
14: Un hommage national sera rendu demain mercredi aux Invalides à Edgar Morin, l'esprit le plus libre et curieux qu'il m'ait été donné de rencontrer. Nous vous proposerons d'ailleurs cet été de réécouter l'entretien qu'il nous avait accordé. Allez, je le cite. « Je vis de plus en plus avec la conscience et le sentiment de la présence de l'inconnu dans le connu, de l'énigme dans le banal, du mystère en toute chose et notamment des avancées d'une nouvelle ignorance dans chaque avancée de la connaissance. » Comment mieux dire ce qui nous relie et nous rassemble autour de la question comment la science infuse et se diffuse, à l'heure de célébrer un anniversaire, celui d'une formidable revue scientifique d'information, Epsilon, en fait c'est 5 ans avec vous Muriel Valin, bonjour à vous.
16: Bonjour, alors effectivement, ça y est, on a 5 ans, c'est une grande aventure quand on s'est lancé, on ne savait pas trop ce qui nous attendait, on avait envie de traiter un peu, de faire découvrir le monde et la société à travers le regard de la science, avec en essayant de poser plein de questions, de faire émerger vraiment des sujets et donc pour ce numéro qui fête les 5 ans, l'idée c'était de se dire qu'est-ce qui s'est passé depuis 5 ans, quelles questions ont émergé chez les scientifiques, on s'est replongé dans nos enquêtes justement pour regarder qu'est-ce qui était un peu saillant et on s'est rendu compte qu'évidemment il y a eu beaucoup de domaines dans lesquels il y a eu des accélérations assez phénoménales.
14: Mais c'est ça, en cinq ans, le monde a vraiment changé.
16: Il y a une question qu'on s'est posée, est-ce que c'est la fin de l'obésité. On sait qu'il y a ces nouveaux traitements qui ont émergé en très peu de temps. Est-ce que les IA risquent de se rebeller ? Grande question aussi liée à l'émergence de l'intelligence artificielle et à son développement très rapide. À quoi rêvent les méduses ? Vous voyez, c'est tout ce genre de questions qui...
14: Autant de questions qui nous plaisent bien, nous, ici, évidemment, sur RFI. 50 questions qu'on ne se posait pas il y a 5 ans, hein, c'est vraiment ça. Et parmi toutes ces questions auxquelles on ne pensait pas il y a 5 ans, bah, vous venez d'en parler, il y a celle de l'IA, de l'intelligence artificielle et des agents conversationnels. On va peut-être s'arrêter là-dessus, hein, parce que on parle évidemment beaucoup des chatbots, on parle un peu moins des deadbots.
16: Alors voilà, donc ça c'est un sujet sur lequel j'ai enquêté il y a un peu plus d'un an, parce que on avait vu émerger, en particulier aux États-Unis et en Asie, tout un tas de programmes et d'applications qui proposaient à ceux qui, et celles qui le souhaitaient, de converser avec des avatars de personnes décédées. Donc ce qu'on appelle les deadbots, hein. Donc des sortes de clones numériques de personnes décédées. Ça fait un peu sourcier, on se dit waouh, qu'est-ce qui se cache derrière ces programmes. Et en fait, ils ont émergé assez spontanément parce que aujourd'hui, avec l'intelligence artificielle, on sait cloner la voix,
14: c'est ça.
16: On sait cloner les physiques plus ou moins de manière réaliste. Et plus que ça, on sait aussi, quelque part, cloner les idées. Alors, c'est un grand terme de dire cloner les idées, avec les outils d'intelligence artificielle générative, on est capable, à partir d'un corpus de textes, de conférences, de discours qui ont été formulés par des personnes, si elles sont enregistrées et qu'on les donne à des algorithmes, on peut reconstituer, en quelque sorte, un mode de pensée ou une manière de parler sur le fond et la forme de personnes qui donc sont décédées et qu'on ferait réintervenir virtuellement après leur décès.
14: Et donc, le titre de cet article, c'est ce qu'on appelle les deadbots. Et le titre de votre article, c'est qu'en aurait pensé Einstein, parce que Einstein lui-même est un des deadbots qui fonctionne le mieux.
16: Alors, Einstein fait partie de ces figures, parce que je viens d'expliquer que pour qu'on puisse créer des deadbots, il faut avoir quand même un certain nombre de textes et d'informations pour nourrir les algorithmes. Donc, les personnes célèbres qui ont beaucoup écrit, beaucoup communiqué, permettent de créer du coup ces deadbots plus facilement. Et Einstein, grande figure effectivement de la physique, fait partie des modèles qu'on a beaucoup